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0: Mesdames et messieurs, bonjour. Merci de nous rejoindre dans le grand direct de l'information pour le compte de cette matinée. Nous sommes aujourd'hui mardi 22 septembre 2026. Merci de votre fidélité au programme de la 96.5. Et voici pour vous, pour démarrer, les titres du bulletin de l'information.
1: Dans les titres du bulletin matinal, c'est désormais une réalité dans les rues de Parako. Le transport universitaire est officiellement entré dans sa phase effective ce lundi avec la mise en circulation des bus destinés aux étudiants de l'université de Parako. Sur les différents assorts de la ville, ces bus n'ont pas manqué d'attirer l'attention. À bord de ces bus, plusieurs étudiants affichent clairement leur satisfaction. Vous les suivrez dans le bulletin matinal. Et pendant ce temps, le collège d'enseignement général Okedama de Parako est confronté à d'énormes difficultés. Les difficultés liées aux infrastructures d'accueil des apprenants restent une préoccupation en cette rentrée scolaire. Le nombre de salles de classe disponibles ne permet pas toujours de répondre convenablement aux besoins de l'établissement au regard des effectifs enregistrés. Léon Chaffa, directeur du CGO Kedaman, sera dans le bulletin matinal. Et puis, après plusieurs mois de sensibilisation, la mairie de Cotonou passe à la phase opérationnelle. Les autorités municipales ont lancé ce lundi 21 septembre 2026 à Gonticon une opération visant à libérer les espaces publics occupés par des garages et autres activités de réparation automobile. Les autres précisions sont à suivre dans le bulletin matinal quand il sonnera 7h passée de 10 minutes.
0: Voilà, mesdames et messieurs, pour l'essentiel à retenir en ce qui concerne les titres du bulletin de l'information. Dans la suite du grand direct de l'information, vous aurez également droit à l'entretien du jour. Ce matin, c'est avec le directeur départemental de l'agriculture, de l'élevage et de la pêche du Borgou, Damien Mukwevi. On parle avec lui de la vente des aliments dans les restaurants et lieux de vente donc de mai dans la ville de Parako. Quid du contrôle dans la rubrique Fraternité, Justice et Travail, visité de ce mardi. Nous nous intéressons donc au groupe de mots état d'esprit. Qu'en savent les populations de Parako? Vous aurez donc la quintessence dans cette édition et à ne pas oublier la page santé également qui parle donc du bilan de santé. Quelle importance pour les apprenants qui viennent donc de démarrer les activités pédagogiques? Karim Djegui sera dans ce studio pour nous en dire davantage. Le bulletin de l'information, les sports, la une des journaux seront également les autres rendez-vous à ne pas manquer au cours de cette session. Mesdames et messieurs, tout de suite nous allons donc ouvrir l'antenne et vous permettre de nous joindre à travers le 01 44 70 2x44 ou le 01 45 86 2x00. Les deux numéros à composer pour nous joindre et partager avec nous vos différentes préoccupations. On va donc marquer la pause, une courte pause, et on va passer à la une des journaux avant donc de vous permettre de nous joindre et partager avec nous vos préoccupations. Le grand direct, c'est Geoffroy Toli qui met en onde cette édition. Et puis, Fanny Chavis, je suis en direct chez vous. Et vous qui nous suivez donc à travers notre page Facebook, sachez que c'est Socrate Dantolé qui est derrière la caméra.
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0: Le grand direct de l'information, mesdames et messieurs, comme annoncé, on va démarrer avec la lecture des canards parus et parvenus à la rédaction de la radio ce matin. Quelques informations vues et traitées par nos confrères de la presse écrite et on démarre avec le quotidien de service public La Nation qui écrit à sa une. Libération des espaces publics à Cotonou, la mairie passe de la sensibilisation à l'acte. 100 ans de vie et de l'être, Wada Ing rend hommage à Olympe Bellicunum. Franchissement des feux rouges, la police républicaine durcit le ton. Fraternité, le quotidien maison, présidence du Conseil de paix et de sécurité de l'Union africaine, le Bénin met l'accent sur une diplomatie de solutions africaines. Premier jour de reprise et de transport universitaire, affluence modérée, des étudiants satisfaits. Et puis centenaire d'Olympe Bellicunum, le message de Roald Wadaï a une grande voix des lettres béninoises. Le matinal, libération des espaces publics à Cotonou, la mairie passe à l'action. 19 véhicules enlevés et mis en fourrière hier. Sécurité routière, le CNSC en campagne de sensibilisation dans les établissements. Et les quatre vérités, électrification au Bénin, la SBE accélère le raccordement des zones rurales et urbaines. Reprise du transport universitaire au Bénin, voici la répartition des bus avec leurs itinéraires. Journée internationale de la paix, la Fondation Malekhos prie pour le Bénin et ses dirigeants. Et puis, école primaire publique à Bogoumé, 3 salles de classe retrouvées, et grâce, renouvelées, j'allais dire, grâce au partenariat avec la mairie. L'informateur pour la labellisation du patrimoine sacré, une association de journalistes créée pour les mérites du Vaudon. Assemblée nationale, des agents perdent leur statut. Et puis dans le cadre de la célébration de son centenaire, Wadaï rend hommage à Olympe Belli et Kenom, maintien de l'ordre public, opération de déguerpissement dans plusieurs villes. Matin libre, diplomatie et coopération sous-régionale, le grand retournement sahélien s'interroge la publication. Remise en ordre de l'espace public à Cotonou, 19 véhicules déjà épinglés. Et puis, toujours à la une du journal, on peut lire AS 2026 à Paris. Voici le programme officiel de la 4e édition. Décryptage info à présent, personnel parlementaire, l'article 28 au cœur des décisions du 3 septembre 2026. Véhicules en fourrier à Cotonou, les tarifs désormais fixés entre 2000 et 150 000 francs CFA y ont terminé par la boussole. Trois mois après l'alternance au sommet, le gouvernement rend compte de son action. Administration communale, Ida Tosu, Dada Vodou ouvre un nouveau chapitre à Bonou. Et puis modernisation fiscale, Parakou entre dans l'ère de l'impôt numérique. Dernière information à la une de la boussole. Rentrée universitaire, le transport public se rapproche des campus. Voilà donc, mesdames et messieurs, quelques informations traitées par nos confrères de la presse écrite ce matin. On va donc s'en arrêter là et on revient juste après pour la une des, ou pour votre rubrique citoyenne, justement, celle qui vous permet de nous joindre et partager avec nous vos différentes préoccupations. Mesdames et messieurs, 01 44 70 2 fois 44 ou le 01 45 86 2 fois 00 pour partager avec nous vos différentes préoccupations. On va prendre le tout premier intervenant sur le 01 44 70 2 fois 44. Auditeur en ligne, bonjour. Voilà, 01 44 70 2 fois 44 ou le 01 45 85 86, voilà, 2 fois 00, j'y arrive. L'un des deux numéros à composer ce matin pour nous joindre et partager avec nous vos différentes préoccupations. Mesdames et messieurs, appelez-nous, partagez avec nous vos préoccupations telles que vous les vivez chez vous. N'hésitez pas à nous appeler, vous connaissez les principes de cette tranche. C'est d'ailleurs vous qui l'animez à travers l'un des deux numéros mis à votre disposition ce matin, 01 44 70 et 2 fois 44 ou le 01 45 86 et 2 fois 00. N'hésitez pas à nous appeler, nous faites part de tout ce qui ne va pas autour de vous en composant l'un des deux numéros mis à votre disposition, 01 44 70 et 2 fois 44 ou le 01 45 86 et 2 fois 00. C'est l'un des deux numéros mis à votre disposition pour nous joindre et partager avec nous vos différentes préoccupations. Nous avons un peu plus d'une demi-heure à passer ensemble en ce qui concerne cette tranche. N'hésitez donc pas à nous appeler, ne nous faites pas de tout ce qui ne va pas autour de vous. 01 44 70 et 2 fois 44 ou le 01 45 86 et 2 fois 00, l'un des deux numéros à composer ce matin pour nous joindre et partager avec nous vos différentes préoccupations. Appelez-nous, partagez avec nous ces préoccupations en utilisant les mots justes. Appelez-nous et dites-nous tout ce qui ne va pas autour de vous à travers l'un des deux numéros mis à votre disposition ce matin, 01 44 70 et 2 fois 44 ou le 01 45 86 et 2 fois 00. Appelez-nous, partagez avec nous vos différentes préoccupations, mesdames et messieurs. C'est ainsi tous les jours du lundi au vendredi. À partir de 6h15 minutes, le Grand Direct s'installe chez vous et vous avez donc la possibilité de nous joindre. Un tout premier intervenant, Lee, bonjour.
3: Bonjour, monsieur le journaliste.
0: Votre nom, s'il vous plaît.
3: Paul Kouana, de Pitibona.
0: Nous vous écoutons.
3: Monsieur le journaliste, ce matin, je voudrais saluer l'unanimisme, la volonté du président du développement du quartier Albarka. Le président du quartier Albarka, je lui dis merci, je lui dis chapeau et son équipe. Surtout sans oublier la mairie. La mairie, vraiment, hier, j'étais très content. Je me croyais élevant blanc pour l'école Roussé-Tibona. Mais hier, ils sont arrivés avec le projet Kozo, que je remercie aussi. Ils sont arrivés avec l'entrepreneur pour leur montrer le site. L'entrepreneur. Le chef service, directeur service technique de la mairie a prodigué conseil et dit qu'ils vont suivre le chantier pendant 4 mois. Je leur dis merci et je remercie le gouvernement aussi. vraiment, nous avons crié, mais quand même, nous avons eu. Je crois que c'est l'éléphant blanc, mais hier, le sourire était sur mes lèvres, mais bien sûr. Je vous remercie, monsieur le journaliste, je reviens.
0: Merci pour votre appel. 01 44 70 2x44, le 01 45 86 2x00, l'un des deux numéros à composer pour nous joindre et partager avec nous vos différentes préoccupations, mesdames et messieurs. Appelez-nous et dites-nous tout ce qui ne va pas autour de vous. Oui. Dites-nous, allez, bonjour.
4: Oui, bonjour, mon frère.
0: Monsieur Metosso.
4: Monsieur Metosso, depuis Beyrouth.
0: Nous vous écoutons.
4: Il y a une question qui m'a donné une dans la nuit. Nous avons fini avec la rupture. Maintenant, c'est la continuité qui continue, la continuité qui travaille. Mais vraiment, moi, je ne me trouve pas dedans juste à l'heure. Il faut qu'on se dise la vérité. Il nous a bien dit, il nous a bien dit au temps de campagne. Que lui sait bien ce qui se passe. Il sait bien ce qui se passe avec le problème du chômage. Vraiment, avec tout le temps, mon frère, le chômage augmente encore sa volume. C'est-à-dire, aujourd'hui, mon frère, il faut qu'on se dise la vérité. Il n'y a plus rien à faire. Il n'y a plus rien à faire. C'est-à-dire, c'est comme l'argent est fini. Le chômage, c'est trop. Mais moi, je me suis dit, j'ai pensé, mais la manière, le chômage est en train de circuler. Quel est maintenant le bonheur de la jeunesse? C'est aussi, donc, si vous allez le mercredi, j'étais au commissariat central, du convoi de nos enfants qui sont violents. Le jeudi, j'étais au tribunal. J'ai dit combien de nos enfants qui ont mal fait et vont en prison civile. Un pays qui est important, mon frère, un pays qui a de l'argent, un pays qui a du travail, ne peut pas produire tout ce truc-là. Ah, je dis au président de la République, il est le seul responsable de ce pays. Vraiment, il n'a qu'à penser à la jeunesse béninoise. Ce qui se passe, je vous jure, il n'y a plus de l'argent, il n'y a plus de travail, il n'y a plus d'aller, il n'y a plus de retour. Si on va vivre dans ce cas-là, mon frère, vraiment, vraiment, le pays, ça ne fait pas, il faut qu'on se dise la vérité.
0: D'accord.
4: On a parlé de la Russie, la Russie a terminé.
0: D'accord, on vous a compris. Merci, Metosou. Merci pour votre appel. Vous avez la possibilité de revenir pour votre deuxième passage. 01 44 70 2x44, le 01 45 86 2x00. C'est l'un des deux numéros à composer ce matin pour nous joindre et partager avec nous vos différentes préoccupations, mesdames et messieurs. N'hésitez pas à nous joindre et nous dire tout ce qui ne va pas autour de vous. 01 44 70 2x44, le 01 45 86 2x00. Dites-tu un lit, bonjour. 01 44 70 2x44, ou le 01 45 86 2x00. Composez l'un de ces deux numéros et vous avez la possibilité de nous joindre et partager avec nous vos différentes préoccupations, mesdames et messieurs. Appelez-nous, partagez avec nous ces préoccupations telles que vous les vivez chez vous. 01 44 70 2x44, 01 45 86 2x44, c'est 2x00 justement, l'un des deux numéros à composer pour nous joindre et partager avec nous vos différentes préoccupations. Bonjour, dites-tu en ligne.
4: Bonjour, monsieur le journaliste,
0: Nous vous écoutons.
4: J'ai écouté votre revue de presse hier. Vous avez cité qu'il n'y a pas de négociation entre l'élève et les enseignants. Moi, je vois que c'est une bonne chose. Mais ce que je vais dire à mon ministre, ce n'est pas là la solution. Vous savez, la solution aujourd'hui, la solution de l'école, c'est de mettre de l'argent. J'ai écouté hier dans votre journal pour parler. Je ne sais pas si c'est l'école qui bourra et autre. On a dit qu'il y a près de 190 élèves dans une unité de classe. Mais vous regardez en ce moment, qu'est-ce que l'enseignant peut faire? L'enseignant ne peut rien faire. Ils vont commencer tout à l'heure. Les gens disent si je fais ça, maintenant vous allez te dire. Les gens vont parler de modules de classe, de maîtres, tout ça. C'est-à-dire ce qui se passe au terrain. Il faut que les responsables de ce pays se réunissent. Il faut qu'ils cherchent les moyens pour pouvoir relever ce pays. Il faut pas mettre de l'argent. C'est-à-dire le problème de qui entre en séance là, non, c'est pas la difficulté. Il faut passer dans toutes les écoles. Il y a des problèmes. C'est-à-dire qu'il y a des problèmes partout. Et je vais dire encore à mon président, le président de la République, l'ouverture de la frontière de Niger-Bénin là, il n'y a qu'à tout faire. Parce qu'il y a aussi beaucoup de sauvages. C'est pourquoi je dis la vérité. Et encore, Dieu vous garde, mon frère. Je vais laisser la ligne aux autres. Parce que ça, derrière, ils vont parler tout ça. Ils vont vous donner leur éducation.
0: D'accord. Très bonne journée à vous, Messe Métosso. Merci pour votre appel, on vous a compris. 01 44 70 2x44, ou le 01 45 86 2x00. Dites-nous un lit, bonjour.
5: Bonjour, c'est Paul Conrad de Tibonati Rivien.
0: Nous vous écoutons.
5: Hier, l'école groupe B, tout est décoiffé, mais heureusement, hier, quand ils étaient venus pour montrer le site à l'entrepreneur, il y avait le directeur technique. Je croyais qu'il a oublié, mais il a ouvert son portable, il nous a montré les doléances et les classes décoiffées. Ils disent, bon, de nous patienter, et c'est vrai. Ah, ça nous a apaisé au moins. On a su que la mairie est en train de lutter pour cette coiffée. Deuxième préoccupation, c'est concernant l'identification. Regardez la zone 4 de Tibona, vers le coin des Sous. Les poteaux sont en train, les trous sont en train de creuser partout. Qu'est-ce qui se passe alors vers le corps des Sous? Le corps des Sous, je rappelle alors aux autorités, à la SE, le projet de voir cette situation. Ici, il n'y a pas de bois, il n'y a rien. Comment alors on peut poser les poteaux? Et les journalistes, je vous dis merci et bonne journée.
0: Très bonne journée, merci pour votre appel. 01 44 70 2 x 44 01 45 86 2 x 00. Appelez-nous et partagez avec nous vos différentes préoccupations, mesdames et messieurs. 01 44 70 2 x 44 01 45 86 2 x 00. Dites-nous, allez, bonjour.
6: Bonjour Edouard, bonjour Patrick FM, Madame Bachirou de Bilkategare.
0: Nous vous écoutons.
6: Permettez-nous d'insister et de persister sur ce dossier sensible de la santé. Dans nos centres de santé de référence, notamment le CHU de Mangou. Le décret numéro 2025-48 du 23 juillet 2025 qui régit strictement la sécurité dans les formations sanitaires au Bénin est assez clair. Un retard de 10 jours pour un patient en détresse vitale constitue une violation flagrante des critères de sécurité sanitaire. Mieux, l'absence d'interprétation en urgence des images en quelques minutes, en quelques heures ou 24 heures maximum par une équipe de radiologie médicale qualifiée constitue un manquement grave aux obligations déontologiques professionnelles. Nous interpellons par conséquent l'Ordre national des médecins du Bénin à prendre ses responsabilités, car nous concevons mal et intolérable qu'un patient ayant fait une crise d'AVC cérébrale, une crise cardiaque, qu'on fait passer au scanner, attend des semaines avant d'avoir l'interprétation des images qui donneront au médecin traitant les armes médicales nécessaires pour sa guérison. À quoi nous sert finalement le scanner de 64 barrettes reçu depuis le 7 juin 2022 à l'unité de scanographie par les maladies dans le public dans le traitement et la prise en charge des dossiers? C'est une grande question. C'est bien d'avoir des appareils de modèle comme celui du CHIC qui explore les attaques du cœur, mais il serait mieux et judicieux d'avoir des professionnels dans l'interprétation des images issues de ce scanner. À bon entendeur, la santé n'a pas de prix. Bonjour à vous.
0: Très bonne journée, merci. On vous a compris. 0144 70 2 x 44 ou le 0145 86 2 x 00, l'un des deux numéros à composer pour nous joindre et partager avec nous vos différentes préoccupations ce matin. Un autre intervenant, allez, bonjour.
7: Bonjour, M. Epiphan Chabi, c'est M. Boussou Jurevou qui appelle de Tenguera.
0: Nous vous écoutons.
7: Merci, M. journaliste. Et vraiment, les poteaux ont été plantés et les câblages y ont été placés dans notre quartier à Tenguera. Mais je demande à ce qu'on mette juste dans cet câblage pour que nous allons en bénéficier. Pourquoi qu'ils vont laisser les poteaux plantés avec câblage durer longtemps et que nous allons continuer à espérer? Ce n'est pas du tout bien. Je remercie beaucoup notre maire de tout ce qu'il est en train de faire pour nous dans la ville de Parakou. Mais quand il reste à faire, rien n'est fait. Pourquoi je dis ça, M. Pivan Chabi? Parce que la voie que nous guérons à a été lancée. Et nous tous avons applaudi. Mais jusqu'à présent, on ne voit pas le démarrage de cette travail. Donc, si les enfants vont trouver des passages à passer pour aller à l'école, je demande à ce qu'on envoie au moins quelques bennes pour venir fermer ce trou pour permettre à les enfants de trouver du passage pour aller à l'école. Sinon, la pluie qui se bat à cet âge sur la ville de Marabou, ça ne permet pas du tout à les enfants de prendre cette voie pour aller à l'école. Ça serait difficile pour nos enfants. Donc, c'est tout mon occupation ce matin, M. Rizal.
0: D'accord.
7: Et à tout à l'heure.
0: D'accord, à tout à l'heure. Merci pour votre appel. 0 44 70 2 x 44 ou le 0 45 86 2 x 00. C'est l'un des deux numéros à composer pour nous joindre et partager avec nous vos différentes préoccupations. Auditeur Ali, bonjour.
8: Oui, bonjour Fatin TFM. Bonjour auditeur de Parakou, François Lagrino, depuis le quartier Fidjo, c'est à Cotonou.
0: Nous vous écoutons.
8: j'aimerais demander humblement à tous ceux qui sont chargés de l'éducation au Bénin de rendre l'éducation, l'école maternelle et primaire obligatoire et forcée, gratuite, obligatoire et forcée au Bénin, parce que c'est par là on va commencer. Enfin, c'est par là on va commencer. Si nous ne voulons plus être esclaves spirituels, esclaves mentaux de quelqu'un là, c'est par là on doit commencer. Vous voyez, dans ce pays-là, moi, j'ai étudié. On m'a jamais parlé de Tati Rangbe. Je sais pas que c'est le président Taron qui est venu maintenant. Il a parlé de Tati Rangbe. Il a érigé une statue à Tati Rangbe là. Moi, je n'ai jamais entendu parler de Tati Rangbe. De toute mon existence, de tous mes cours à l'école là, je n'ai jamais entendu parler de Tati Rangbe. Et il y a encore une héroïne dans le Nord. Je sais pas si c'est Bébéreke ou bien c'est Gamia. Une héroïne qui a fait plus que ça. Qui est léguée aux oubliettes. Qui est oublié. Il faut qu'on ressuscite ceux-là pour les porter au Panthéon. Merci, je m'en arrête là.
0: D'accord, merci pour votre appel. Vous avez compris, 01 44 70 et 2 fois 44 ou le 01 45 86 et 2 fois 00. Notre intervenant, Ali, bonjour. Dites-moi, Ali, bonjour.
9: Oui, bonjour, Vatente FM.
0: Présentez-vous, s'il vous plaît.
9: Monsieur Ali Panikwara de Pitamagourou.
0: Nous vous écoutons.
9: Merci, monsieur le journaliste. Monsieur le journaliste, vraiment, je remercie d'abord notre président de la République du Bénin de tout ce qu'il fait pour nous au Bénin. On ne serait pas fatigué avec lui, lui aussi ne serait pas fatigué avec nous. Monsieur le journaliste, hier, j'étais à 19h au bord de la voie. Vers Mavon, j'ai vu bien les cas de l'université, ils sont bien rentrés à Parakou hier. Vraiment que Dieu bénisse ça là pour nous aussi, dans la vie de Parakou. Moi, je souhaite à toutes les étudiants et à toutes les élèves, vraiment, de faire tout possible d'essayer pour devenir un président aussi de la vie du Bénin. Dieu ne qu'à leur donner la chance. Ils seront les ministres, ils seront les députés. Pour ça, là, il faut qu'on lutte au moins pour ça. Dieu ne qu'à leur donner la chance. Secondo, je demande très, très rapidement à notre maire, au moins dans notre fond, un jour, même dans les week-ends, il n'est qu'à sionner un peu pour voir.
0: D'accord. Merci pour votre appel. On vous a compris. 01 44 70 et 2 fois 44. Le 01 45 86 2 fois 00. L'un des deux numéros à composer ce matin pour nous joindre et partager avec nous vos différentes préoccupations. Auditeur, allez, bonjour. Nous vous écoutons.
10: Je rappelle les parents des élèves. Les écoles qui sont au bord de la voie inter-État. Je les rappelle, ils n'ont qu'à mettre un comité en place pour gérer la sortie des enfants, la rentrée des enfants. Pourquoi je dis ça à M. Javier Dutrand? Parce qu'on ne veut plus assister les accidents qui se passent au niveau de ces écoles. On a assisté beaucoup d'accidents, beaucoup des années passées. Et que nous ne voulons plus ça. Donc, ils n'ont qu'à mettre un comité en place pour suivre les sorties, les rentrées des enfants, pour qu'on n'assiste plus ces accidents. Par exemple, l'école de Bélérou, l'école de Ouassirou et l'école de Sakagambou. Ces écoles sont au bord de la grande voie qui est mal placée pour ces enfants-là. Donc quand les enfants sont les bâtiments, ils ne contrôlent même pas les enfants, ils n'ont pas à vivre à lui. Comme ça, ce n'est pas du tout bien. Parce que nous ne savons pas parmi ces enfants qu'est-ce qu'ils vont y deviendront demain. Donc ils n'ont qu'à mettre un comité en place pour gérer
0: Merci pour votre appel. On se retrouve demain. 01 44 70 et 2 fois 44 ou le 01 45 86 2 fois 00. C'est l'un des deux numéros à composer ce matin pour nous joindre et partager avec nous vos différentes préoccupations. Auditeur Ali, bonjour.
11: Oui, bonjour, monsieur Pipan Kabi.
0: Votre nom, s'il vous plaît.
11: C'est pas pourquoi la voix en direct ce matin.
0: Nous écoutons.
11: D'accord, je certaine tous les parents, les riverains qui sont sur pavé, la voie pavée passe devant l'hôpital chinois. La voie qui carrefour là, qui va directement à l'hôpital à Madia. Et deux fois par vie, je demande à tous les parents de conduire modérément pour pouvoir éviter l'accident. Je le dis et je répète et je mets tous les parents qui ont ce moto du véhicule dans le quartier que ces enfants passent sur ces pavés-là pour aller à l'école. Ce que je vois, la manière dont ils conduisent, vraiment, ce n'est pas du tout agréable. Ce n'est pas du tout agréable. Nous avons plusieurs sortes de l'école. Des écoles privées, des écoles publiques que les enfants traversent les pavés. Donc je demande encore, je note, je ne voudrais pas en risquer des blessés jusqu'à en risquer des morts. Il faut que ses parents conseillent ses frères, ses grands frères, pour qu'ils soient sur les pavés jusqu'à avoir roulé. Je vous remercie, très bonne journée à vous.
0: Très bonne journée, merci pour votre appel. On vous a compris 01 44 70 et 2 fois 44 ou le 01 45 86 et 2 fois 00. L'un des deux numéros à composer pour nous joindre ce matin et partager avec nous vos différentes préoccupations, mesdames et messieurs. Auditeur Ali, bonjour.
12: Bonjour.
0: Votre nom, s'il vous plaît.
12: Je m'appelle monsieur là au bout du vent.
0: Nous vous écoutons.
12: Directement, moi, je remercie notre mère. Le travail qu'il a fait sur la santé, c'est quelque là, c'est déjà bon. Mais le secondo, il a sorti le carrefour Montjoin. Le carrefour Montjoin, là, il y a un petit jour, là, vraiment, les petits tombent dedans, là, c'est pas tout bon. Et chaque, même hier, là, il y a une moto qui a fait accident, là, hier soir. Le père, c'est là, là, c'est ça, nous demande peut-être. Et là, là, pourquoi on prend cet endroit-là au moins? Ils n'ont qu'à pardonner. Les gens de mairie, là, n'ont qu'à nous pardonner au moins, pour nous fermer ces trous-là. Sinon, vraiment, ce n'est pas bon.
0: D'accord.
12: Je dis là, directement, je vais au niveau des caniveaux, là. Hein? Les gens chient dedans, les gens payent tout dedans, tout le café sent. Hein? Au lieu de chercher les gens pour qu'ils n'ont qu'à faire ça, non. Vraiment, ils n'ont qu'à essayer de voir les problèmes de ces caniveaux-là. Des fois, même en pleine mer, là, tu vas voir, ils vont commencer par aussi piquer les caniveaux-là avec l'odeur dans le quartier-là. Vraiment, ça ne va pas. Donc, je m'arrête là.
0: D'accord. Merci, on vous a compris. Merci pour votre appel. 01 44 70 et 2 fois 44, le 01 45 86 et 2 fois 00. L'un des deux numéros à composer ce matin pour nous joindre et partager avec nous vos différentes préoccupations, mesdames et messieurs. 01 45 86 2 fois 00, le 44 70 44 44. Auditeur Ali, bonjour.
11: Oui, bonjour, monsieur Dupanchabi.
0: Philippe Bokolaho.
11: C'est Philippe Bokolaho qui revient.
0: Nous vous écoutons.
11: D'accord. Nous avons appris le président de l'Assemblée, le monsieur, nous avait réfugié que certaines lois sur comment c'était l'agent qui était agent permanent de l'État. La loi permet de le faire si je pouvais, parce que je ne sais pas de quelle erreur que ces agents ont mis. Mais je vois si certains se croient, ils voient qu'ils sont déjà pour être l'âge permanent de l'État, c'est que leur travail ne pollue pas comme il faut. Il faut que moi, j'ai assisté plusieurs endroits dont certains qui ont déjà assis, je suis agent permanent de l'État, il y a tout de l'appareil. Si c'est comme ça, si la loi permet de les retirer, mais il faut que tout le monde devienne comme ça, contractuel, pour que l'État les choses avancent au Bénin. Je ne dis pas que c'est vrai, parce que je vois certains qui mélangent ces gens-là. Et que tu vas voir que, bon, ils sont permanents, mais le travail ne produit pas. Mais si un droit là, il faut qu'on change certaines choses de manière pour que je le dise. Je vous remercie.
0: Merci pour votre appel. On vous a compris. 01 44 70 et 2 fois 44 ou le 01 45 86 et 2 fois 00. L'un des deux numéros à composer ce matin pour nous joindre et partager avec nous vos différentes préoccupations. Appelez-nous et dites-nous tout ce qui ne va pas autour de vous en composant l'un des deux numéros mis à votre disposition ce matin. 01 44 70 et 2 fois 44, 01 45 86 et 2 fois 00. Dites-nous, allez, bonjour. Bonjour, auditeur en ligne, 0144 70 2x44 ou le 0145 86 2x00. C'est l'un des deux numéros à composer ce matin pour nous joindre et partager avec nous vos différentes préoccupations, mesdames et messieurs. N'hésitez pas à nous appeler et à nous faire part de tout ce qui ne va pas autour de vous à travers l'un des deux numéros mis à votre disposition, 0144 70 2x44 ou le 0145 86 2x00. Appelez-nous, partagez avec nous vos différentes préoccupations où que vous soyez. Mesdames et messieurs, n'hésitez pas à nous joindre ce matin et à nous dire ce qui ne va pas autour de vous. 01 44 70 2x44. Encore pratiquement un quart d'heure à passer ensemble pour le compte de cette tranche. Appelez-nous donc et dites-nous tout ce qui ne va pas autour de vous. Auditeur en ligne, bonjour.
13: Bonjour, Radio Paternité.
0: Oui, votre nom, s'il vous plaît.
13: Oui, mon nom c'est Madame Elisabeth.
0: Nous vous écoutons.
13: Je vous appelle du quartier Gamou. La vente qui se passe au nouveau marché.
0: Oui.
13: Nous n'avons pas de poteaux électriques. Mais j'apprends qu'on ne sent les poteaux électriques partout. Mais dans notre quartier, nous n'avons pas en plein cœur de la ville de Tarako. La voie est derrière le danger qu'on appelle vers l'étoile. De part et d'autre, il y a des poteaux, mais à l'intérieur de la voie, nous n'avons pas de poteaux. Donc, je demande à notre délégué vraiment faire diligence.
0: D'accord.
13: Pour tirer le courant, il faut aller dans la maison au-delà de 50 mètres avant d'avoir le feu.
0: D'accord.
13: Merci.
0: Merci, madame, on vous a compris. Merci pour votre appel. 0144 70 2x44 ou le 0145 86 2x00. L'un des deux numéros à composer pour nous joindre ce matin et partager avec nous vos différentes préoccupations. Un autre intervenant, Ali, bonjour.
14: Oui, bonjour, Adam Bachiro.
0: Nous vous écoutons.
14: Permettez-moi de rejoindre ma modeste voix à celle d'une certaine dame qui vient de passer dans le domaine de l'énergie, qui constitue un grand moyen de développement. Effectivement, nous jouons le même cas au quartier Garé à Nima. Vous voyez souvent qu'il y a des problèmes pour lire avec la torche que j'étais la drogue. C'est pas facile. En plein cœur, à cause du CG Nima ici, je vous dis qu'il n'y a pas les poteaux. Nous jouons là, on a ça les poteaux. Même le CG Nima, qui est un établissement national général, le contact de l'état de soins est à plus de 500 mètres du collège. C'est-à-dire que le courant, quand le jus qui vient, n'est pas assez fort pour tourner le matériel du CIG. Ça casse souvent le matériel de l'établissement. Là, il faut que vraiment, on puisse penser à nous qui sommes en plein cœur, comme dans la ville de Parafou. C'est vrai de penser aux autres territoires, mais en plein cœur, nous avons aussi besoin de l'énergie. Nous avons besoin de la prospérité partagée. J'ai besoin de l'énergie chez moi depuis 6 ans, mais malheureusement, je dois le faire avec la torche. À bon entendeur, pensez à nous aussi au quartier Garé, Anima, parce que vraiment, l'énergie est pour le développement, pour le sang, c'est pour le corps humain.
0: Merci, très bonne journée. Merci pour votre appel, Adam Bachir, au 0144 70 2x44 ou le 0145 86 2x00. L'un des deux numéros à composer pour nous joindre et partager avec nous ce matin vos différentes préoccupations. Auditeur, allez, bonjour.
15: Oui, bonjour, Achadi et Pitane.
0: Votre nom, s'il vous plaît.
15: Ouruga de Fatiga.
0: Pardon?
15: Je dis Ouruga de Fatiga.
0: Nous vous écoutons.
15: On a toujours dit partenariat, coopération. Vraiment, il faut qu'il y ait du sérieux dedans. Parce qu'il y a certaines continuités dans la vie de Baronne. On a d'abord du mal. Mais on vient, on se dit qu'on se dit ça allègrement. Au moins des petites aspects de moralité. Chacun de ces communautés qui rentre dans nos villes. Et bon, après, on va nous dire des produits psychotropes par ici, des produits, des petits vols par là, on ne les voit pas dans la journée, c'est la nuit, et tout ça. Même un petit, nos frontières sont poreuses. Et ça, là, mais cette petite enquête de moralité là, de chacun, c'est le rôle d'être. Parce que le verre est dans le fruit. Donc, il faut le voir. Moi-même, si c'est des visages, on peut faire des visages. Si il y a une visage, c'est super.
0: D'accord. Merci, on vous a compris. Merci pour votre appel. 01-44-70-2x44 ou le 01-45-86-2x00. C'est le numéro à composer pour nous joindre et partager avec nous vos différentes préoccupations. Auditeur Ali, bonjour.
16: Bonjour, monsieur le journaliste.
0: Votre nom, s'il vous plaît.
16: Mon nom, c'est Touré Mama Ibrahima. J'appelle de Parafou, quartier d'Oparou.
0: Nous vous écoutons.
16: Merci, monsieur le journaliste. J'ai un contentieux au niveau de la mairie de Ndali depuis 2007. Qu'est-ce qui se passe, monsieur le journaliste? J'ai acquis deux parcelles contiguës, c'est-à-dire accolées. J'ai versé la totalité de la somme. J'ai la quittance du trésor public, c'est le receveur percepteur qui m'a reçu. J'ai versé 300 000 CFA. Je me suis rendu au niveau du service domanial en Dali toujours. Et j'ai versé les frais de recasement, les frais de lotissement. J'ai tout versé, monsieur le journaliste. Vous savez, depuis 2007, là, jusqu'à aujourd'hui, pendant que j'étais au sud, j'ai fait des navettes, aller-retour. Jusqu'à aujourd'hui, la mairie n'est pas en possibilité de me doiter mes deux parcelles. J'ai mis près de 400 000 depuis 2007, monsieur le journaliste. Ça, c'est quelle administration passe? Ils sont en train de me taquiner. J'ai fait des requêtes, j'ai écrit. Ils m'ont demandé de faire les photocopies des pièces afférentes, ce qui prouve que j'ai versé. J'ai tout fait, monsieur le journaliste. Jusqu'à aujourd'hui, avec tous les maires qui sont passés là, j'ai pris contact avec certains. Et celui qui était chargé des affaires domaniales, qui se nommait, il me semble, c'était Simon Billon. J'ai tous les recherches, monsieur le président, mais jusqu'aujourd'hui, on ne me montre pas mes parcelles. Je n'ai pas acheté sur un individu, c'est au niveau de l'administration.
0: D'accord.
16: Vraiment, je voudrais que le ministre de la décentralisation, s'il est au courant, même le préfet, l'actuel préfet de Borgou, là, monsieur Chakoul Asumanaro, m'aide pour qu'on puisse me doiter mes deux parcelles. J'ai versé la totalité.
0: D'accord. C'est...
16: Voilà la situation que je vis depuis 2007.
0: D'accord. C'est noté, cher ami. Merci pour votre appel. On vous a compris. 01-44-70-2x44 ou le 01-45-86-2x00. On va prendre encore deux intervenants avant donc de refermer cette tranche. Auditeur Ali, bonjour. 01-44-70-2x44 ou le 01-45-86-2x00. C'est l'un des deux numéros à composer ce matin pour nous joindre et partager avec nous vos différentes préoccupations. Mesdames et messieurs, appelez-nous et partagez avec nous vos préoccupations telles que vous les vivez dans vos différentes localités. 01-44-70-2x44 ou le 01-45-86-2x00. C'est l'un des deux numéros à composer pour nous joindre et partager avec nous vos différentes préoccupations. Appelez-nous et dites-nous tout ce qui ne va pas autour de vous. Nous avons encore quelques petites minutes à passer ensemble pour le compte de cette tranche. Bientôt, il sonnera donc 7h, l'heure à laquelle nous faisons place au mini-débat par ici. 01-44-70-2x44, c'est le numéro à composer pour nous joindre. En attendant, c'est votre tranche. Point de vue, mesdames et messieurs, c'est vous qui animez donc cette tranche à travers vos différents appels, vos différentes interventions. Et appelez-nous et dites-nous tout ce qui ne va pas. 01-44-70-2x44 ou le 01-45-86-2x00. L'un des deux numéros à composer pour nous joindre et partager avec nous vos différentes préoccupations, mesdames et messieurs. C'est vous qui animez cette tranche à travers vos différents appels. Il est 6h passé de 55 minutes. On va peut-être prendre le tout dernier ce matin, le temps de le fermer. Donc, cette tranche 01-44-70-2x44 ou le 01-45-86-2x00. Voilà, on va donc mettre un thème à cette tranche. Merci pour vos différents appels. Merci à tous ceux qui nous ont joints ce matin. On va se retrouver demain dès qu'il sonnera 6h15. Et déjà à partir de 6h20, vous avez la possibilité déjà de nous joindre et partager avec nous vos différentes préoccupations. Merci à Geoffroy Tollier, à Socrate Adantodé qui ont assuré donc les manipulations techniques respectivement et qui est resté donc derrière la caméra.
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0: Également, aux besoins des étudiants en thème nombre de bus, affluence et fréquence pardon, de rotation, j'allais dire. On en parle ce matin avec vous et Louis Sabalo. Après cette première journée de reprise, quel est le premier constat que vous vous faites du fonctionnement du transport universitaire?
24: Je me dis simplement que les étudiants sont très contents d'avoir désormais des bus, des moyens de transport à leur disposition. Parce que ça leur permet de dépenser moins pour la majorité. C'est vrai que dans les coulisses, certains continuent d'exprimer je vais dire des attentes, des insuffisances par rapport à la mesure, qui est une mesure salutaire. Et ces derniers estiment notamment que 200 francs pour le déplacement, pour le ticket, je veux dire, ce n'est pas énorme, mais les points choisis pour rallier les quartiers, donc pouvoir prendre les étudiants, ces points ne vont pas forcément dans les profondeurs des quartiers, ce n'est même pas possible. Et donc, ça oblige quand même l'étudiant à prendre parfois un taxi moto, et donc pour arriver au point de départ, avant donc d'espérer maintenant payer 200 francs pour son ticket. Je crois qu'avec le temps, il y aura des solutions, ou peut-être beaucoup plus de bus pour aller un peu plus loin. Mais pour le moment, je pense qu'il faut qu'on se contente de cela, parce que c'est un véritable effort du gouvernement qu'il faut saluer. C'est vrai, le gouvernement est dans son rôle, mais on n'a pas connu ça par le passé. L'ex-président, par exemple, a annoncé, mais on n'a pas eu des bus véritablement sur le terrain. Autant de l'ancien président Boni Yayi également, on n'a pas eu ça. Donc il faut saluer le chef de l'État qui a quand même pu concrétiser cela. Sur place à Parakou, je pense que on a vu hier, personnellement, je suis allé constater des bus stationnés devant le campus. Je me dis que c'est des bus confortables. Je pense qu'on parle d'une centaine de places dans les différents bus. Oui. Ce n'est pas bien mauvais pour Parakou. L'entretien maintenant est le défi. Il va falloir que ces bus soient vraiment entretenus pour rester dans le temps. Et les présidents qui vont suivre le mandat de Romuald Ouadani doivent également garder à l'esprit qu'il faut renforcer ça, et qu'il faut œuvrer avec le temps pour que, par exemple, le transport qui est à 200 francs puisse revenir, par exemple, à 100 francs. Donc, il faut continuer d'améliorer ça. Ce n'est pas que ça doit faire un an, deux ans, et après,

0: Qu'on doit, je veux dire, perdre ses bus ou alors les voir garer sans vraiment être fonctionnel. C'est salutaire, c'est une autre mesure sociale du gouvernement du président Romuald Ouadahi. Je pense que c'est ce que les populations ont tout le temps réclamé. Maintenant, nous sommes nez à nez avec ce social-là, ces mesures sociales, et il va falloir qu'on sache également les appréhender. Voilà.
1: Voilà. Alors, Jacques Degré, c'est vrai que le déballage semble être timide pour le moins sur le terrain, selon le constat qu'on a fait. Mais 8 bus pour la commune de Parakou, est-ce que vous pensez que ces bus-là peuvent réellement, au cas où les activités démarraient effectivement, puissent desservir l'ensemble, je vais dire, des étudiants?
2: C'est ça aussi la grosse interrogation, sinon tout le monde est déjà d'accord sur le fait que cette reprise du transport universitaire est une chose à saluer, mais on se demande si 8 bus pour Parakou, est-ce que c'est suffisant, hein? Quand on se rend compte que c'est la deuxième plus grande université publique du Bénin, mais un tien vaut mieux que deux, tu l'auras. Il faut déjà commencer avec ces 8 bus-là et surtout souhaiter, et le riche en parlait déjà, qu'un point d'orgue soit mis sur l'entretien. Il ne faut pas que d'ici quelques semaines, d'ici quelques mois, on vous dise que parmi les 8 bus, il n'en reste que 4 qui soient véritablement fonctionnels et que les autres sont tombés en panne, qu'on n'a pas encore pu régler, c'est à tel endroit, il n'y a pas encore de mécanicien. Il faut peut-être que le mécanicien descende de Cotonou, de quelque part en Europe. Donc bref, il faut que des dispositions soient déjà prises à ce niveau pour que quand un bus tombe en panne, et ça va arriver, ce sont des engins, que eh bien, on puisse rapidement réparer, le remettre en circulation. L'entretien, je crois qu'il doit avoir une équipe chargée de l'entretien de ces bus-là. Les étudiants également, il faut les appeler à une conscience individuelle. Parce que ce qui se passe souvent dans d'autres bus, c'est que les gens vont jeter des déchets, il y aura des comportements malsains au sein des bus, on va peut-être gâter, déchirer les sièges. Il faut donc déjà veiller à tout ça, à chaque déplacement, qu'on puisse sensibiliser les étudiants, qu'on puisse faire les contrôles nécessaires qu'il faut pour que on puisse utiliser ces bus-là pendant des années. C'est ça, moi, ma grosse inquiétude. Peut-être que d'ici là, d'ici quelques années encore, pourquoi pas, le gouvernement va travailler à augmenter le nombre de bus pour que, eh bien, on puisse desservir beaucoup plus de lignes au niveau de la cité de Kourou. Mais pour l'instant, c'est déjà un effort salutaire de pouvoir quand même relancer le transport universitaire après plusieurs années d'attente. Les étudiants en ont fait une de leurs principales revendications, en plus des bourses et secours universitaires, le transport universitaire, la restauration. Ce sont souvent les grosses inquiétudes, les grosses revendications des étudiants. Cette fois-ci, la question du transport universitaire est réglée. C'est sur le terrain, dans le fonctionnement maintenant, qu'il faudra véritablement faire beaucoup d'efforts et relever le défi.
1: Voilà, au-delà de ces efforts qu'il faut faire, Louis Chabalot, pour entretenir ces bus, et c'est aussi une mesure de sécurité routière concrète, c'est pour les étudiants, puisque un étudiant à moto, vous voyez tous les risques qui vont avec et qui doit peut-être faire 10 km, alors que quand il est dans le bus, ça va mieux.
0: Oui, ça c'est une réalité. Parce que, vous savez, si dans le lot d'étudiants, il y en avait par exemple 100 qui sont obligés de se fondre dans la masse, dans la circulation, désormais ils sont appelés à prendre le bus. Et ensemble dans ce bus, je crois qu'ils sont plus ou moins sécurisés. Ils ne seront pas forcément exposés à des cas d'accident, des dangers, sauf si le conducteur du bus arrivait, lui, à mal conduire, à mal maîtriser son volant. Mais je crois que ça va pas forcément être le cas parce que c'est confié à la poste qui va être, je veux dire, rigoureuse sur le choix des agents qui vont travailler au niveau donc de cette compagnie universitaire. Et je pense que, comme vous l'avez dit effectivement, ça réduit en fait le flux dans la circulation, et même pas seulement dans le rang des étudiants. En général, c'est que ça réduit forcément des cas d'accident. Mais au-delà de ça, l'avantage qu'on doit pouvoir connaître à ces bus, c'est que ça permet désormais à l'étudiant qui est obligé de débourser 1 500 francs pour le déplacement en aller-retour, ouais. Eh bien, il peut désormais débourser jusqu'à 100 francs et utiliser le reste de son argent pour pouvoir manger ou tout au moins pour pouvoir faire des polycopes. C'est un véritable soulagement. Et on a écouté le témoignage d'une étudiante de l'Université de Paracourt qui a expliqué qu'elle quitte derrière le jeu gamin pratiquement pour se rendre à l'université chaque jour. Et donc, parfois, elle s'est

0: et correctement, à donner des cas de figure, à donner bien d'exemples pour, je veux dire, faire comprendre la notion. Donc, c'est des manques à gagner pour ces étudiants-là qui aujourd'hui sont comblés à travers ces bus. Il y aura même plus de retard parce que il faut respecter l'heure de départ, de passage du bus, et cela t'oblige à être sur le campus avant, bien entendu, l'heure où tu dois suivre ton cours. Je crois que ça va améliorer les résultats même sur le campus, et on n'aura plus forcément des étudiants qui sont obligés de faire des reprises et des reprises parce qu'on n'a pas validé toutes les matières. Maintenant, l'État leur donne la possibilité de se concentrer sur les cours, sur les notions qu'on leur donne dans les amphis, et donc d'abandonner désormais les soucis liés au transport, au gouvernement. Les parents qui continuent de se faire de soucis sur le fait qu'il y a toujours des efforts à faire doivent pouvoir comprendre que même s'il reste des efforts à faire, il y a quand même une bonne partie qui est épongée par cette action sociale du gouvernement, et pouvoir dire merci en attendant donc d'avoir d'autres bus ou l'allègement des mesures prises pour encadrer ce secteur-là.
1: Voilà. Merci à vous, Éloïse Chabalo et Jacques Debré. Merci donc pour vos diverses analyses relativement à ce sujet, le retour du transport universitaire à Parakou. Merci pour votre précision. Mesdames et messieurs, le grand direct de l'information va se poursuivre ce matin. Tout à l'heure, vous aurez droit à l'entretien du jour avec le directeur départemental de l'agriculture, de l'élevage et de la pêche du Borgo, Damien Oukwevi. On parle de la vente des aliments dans les restaurants dans la ville de Parakou. Que retenir du contrôle qui se fait autour de Sémé? Vous aurez les précisions dans un instant. On va parler santé également, relative pour rester un peu collé à ce sujet, mais on s'intéresse beaucoup plus au bilan de santé pour les apprenants. Quelle est l'importance? On va parler également de la rubrique Fraternité, Justice et Travail qui sera au cœur donc de ce grand direct de l'information avec Freddy Chkassa. On s'intéresse à l'expression état de droit, qu'en savent les populations de Parakou. Vous aurez toutes les précisions, à ne pas oublier le bulletin de l'information que nous allons installer dans une poignée de secondes. De l'espoir et la deuxième lecture de la une des journaux dans la suite du grand direct de l'information. Merci mesdames et messieurs de nous préférer pour vous informer. Et une courte pause et on installe ce matin Akila Stako, c'est pour le bulletin informatif.
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1: 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Akila Stako, bonjour.
3: Epiphane, bonjour. Bonjour à tous. Je l'annonçais en titre, le transport universitaire est désormais une réalité à Parakou. Constat fait ce lundi sur plusieurs axes routiers de la ville où les bus dédiés au transport des étudiants ont commencé à sillonner les rues. À bord, la satisfaction était visible chez plusieurs étudiants. Sur certains visages, on peut lire la joie. Pour ces étudiants de l'université de Parakou, cette nouvelle offre de transport vient répondre à une préoccupation majeure, celle de la mobilité quotidienne entre leur lieu de résidence et le campus universitaire. Dieudonné et Joël, ce sont tous deux étudiants rencontrés à leur descente du bus. Je l'annonçais, le transport universitaire est désormais une réalité à Parakou. Constat fait ce lundi sur plusieurs axes routiers de la ville de Parakou où les bus dédiés au transport des étudiants ont commencé à sillonner les rues. À bord, la satisfaction était visible chez plusieurs étudiants. Sur certains visages, on peut lire de la joie. Pour ces étudiants de l'université de Parakou, cette nouvelle offre de transport vient répondre à une préoccupation majeure, celle de la mobilité quotidienne entre les lieux de résidence et le campus universitaire. Dieudonné et Joël, ce sont tous deux étudiants rencontrés à leur descente du bus. Confort, la question de la sécurité semble également au cœur du dispositif. Les responsables chargés du transport des étudiants rassurent que toutes les dispositions sont prises pour garantir leur sécurité à l'intérieur des bus. Ceintures de sécurité, extincteurs et autres équipements sont notamment prévus pour faire face aux éventuelles situations d'urgence. Rodrigo Tagan est l'un des chauffeurs de ces bus universitaires.
4: Moi, je suis resté sur le trajet de Guéma. la rue qui sort de la ville de Parakou, qui mène vers Malanville. Donc, nous avons juste arrêté au niveau du rond-point Dema, Radio Dema. Quand on quitte là, on est venu à rond-point Al-Houda, qui nous permet de prendre également les étudiants là. Et on est venu aussi également au carrefour de TP. Et là, je suis allé au niveau de carrefour Papini. Voilà, ce sont ces 3 et ces 4 points-là que j'ai marqué.

0: On a pris deux maintenant bus neuf, tout est conforme à ce qu'on doit avoir dans un bus, que ce soit la ceinture de sécurité, les essuie-glaces, tout ce qui est intestin, tout ce qui est la boîte est pharmaceutique.
1: Je l'annonçais, le transport universitaire est désormais une réalité à Parakou, constat fait ce lundi sur plusieurs axes routiers de la ville où les bus dédiés au transport des étudiants ont commencé à sillonner les rues. À bord, la satisfaction était visible chez plusieurs étudiants. Sur certains visages, on peut lire de la joie. Pour ces étudiants de l'université de Parakou, cette nouvelle offre de transport vient répondre à une préoccupation majeure, celle de la mobilité quotidienne entre leur lieu de résidence et le campus universitaire. Dieudonné et Geste sont tous deux étudiants rencontrés à leur descente du bus.
2: C'est une grande chance pour nous étudiants de l'université de Parakou parce que grâce à ces bus maintenant, je parie que beaucoup d'entre nous vont arriver à faire le cours à l'heure avec moins de dépenses. Et donc je suis vraiment impressionné, c'est bien. Je tiens à remercier aussi ceux qui travaillent derrière ce service, les chauffeurs, leur manière de conduite assidue, tout ça. Et aussi ceux qui ont organisé ça, c'est vraiment ouf, j'aime ça.
3: Précise à féliciter vraiment cette action de Son Excellence Monsieur le Président, c'est vraiment à bravoter parce que c'est en faveur de nos étudiants. Ça nous permet de venir à l'heure et suivre nos cours. Et aussi, en ce qui concerne le confort, vraiment, je félicite, j'apprécie énormément parce que c'est confortable, c'est bien aéré, bien équipé. On se sent vraiment à l'aise. 200 francs pour un étudiant, oui, je pense que c'est vraiment abordable et c'est à notre portée, ce n'est pas trop exagéré.
1: On parle toujours éducation à l'instar des établissements scolaires béninois. La rentrée scolaire 2026-2027 est également effective au centre de promotion sociale des aveugles de Parakou avec une trentaine d'apprenants inscrits au primaire comme au secondaire. Les activités pédagogiques ont bel et bien démarré le 14 septembre dernier. Selon Gaëtan Serge Adjo-Dekpo, responsable pédagogique du 10 centre, tout se déroule bien. Les apprenants ont été soumis à une évaluation diagnostique dans trois matières, notamment la lecture, l'expression écrite ainsi que les mathématiques, lesquelles auront permis d'identifier leurs lacunes afin d'y apporter au plus tôt des solutions idoines. Gaëtan Serge Adjo-Dekpo, responsable pédagogique du centre de promotion sociale des aveugles de Parakou.
4: Le 14 passé, on démarrait petitement. Et la semaine passée, je crois, nous avons fait aussi l'évaluation diagnostique. C'est une évaluation à laquelle on soumet les enfants pour voir leurs difficultés. Et pour le compte de cette évaluation, les enfants ont composé en trois disciplines, la lecture, l'expression écrite et les mathématiques.
5: Pour le moment, ça se passe plutôt bien. Et cette année, la nouveauté, c'est que le CPSA Parakou a bénéficié aussi de la cantine gouvernementale. Et toutes les dispositions ont été prises pour que cette cantine fonctionne. Globalement, nous avons déjà une trentaine d'apprenants au cours primaire répartis dans les six cours du CI, du CM2. Les apprenants qui sont au secondaire, c'est le chef de Zongo qui les accueille. Au secondaire, ils ne sont pas tous là encore. Mais pour ceux qui sont déjà là, je crois qu'on doit avoisiner 25 à 30 déjà. Et là-bas, ils sont dans les classes de 6e jusqu'en terminale.
1: Mais derrière cette reprise, plusieurs difficultés persistent. Selon le responsable pédagogique, le centre manque notamment de manuels adaptés et de matériels spécialisés. À cela s'ajoute un défi d'enseignants énorme de difficultés face auquel Gaëtan Serge Adjo-Dekpo lance un cri de cœur.
4: Au cours primaire, dans une classe ordinaire, il y a les manuels. Bon, ce n'est pas le cas chez nous ici. Les enfants n'ont pas de manuel en braille. C'est très difficile. Ensuite, il y a des problèmes de matériel spécifique. Nous ne pouvons pas trouver ce matériel-là sur un marché ici. C'est les partenaires qui offrent ça à un moment donné. Et puis, à un moment donné, on est aussi en rupture. Et puis, c'est de grosses difficultés. Depuis quelques années, ce n'est plus disponible comme ça. Nous avons un gros problème d'effectifs au niveau du personnel enseignant. Depuis 2 ou 3 ans, l'effectif du personnel enseignant déficit ici. Il y a 7 classes dans les CPSA, le CEOCM2 et la classe spéciale de réadaptation. Nous étions 6 pour les 7 classes-là. Et cette année, 2 enseignants vont prendre leur retraite et il va rester 4 enseignants pour 7 classes. si nos autorités entendent ce qui se passe en ce moment ici, eh bien, je les invite à nous aider, à faire ce qu'elles peuvent pour aider les apprenants que nous accueillons ici, qui n'ont pas demandé à être déficients visuels. Et tout le monde peut tomber dans la cécité à tout moment.
1: Un peu plus d'une semaine après la reprise des classes, dans les établissements scolaires publics comme privés, quelques difficultés subsistent. Des difficultés liées notamment aux infrastructures d'accueil. C'est le cas, par exemple, au collège d'enseignement général Okedama de Parakou. Selon le directeur du collège, le nombre de salles de classe disponibles ne permet toujours pas de répondre convenablement aux besoins de l'établissement au regard des effectifs enregistrés. Une situation qui complique les conditions d'apprentissage aux apprenants. Le directeur du CEG Okedama nous parle de cette difficulté et la mesure d'exonération des frais de scolarité au profit des filles. Léon Chaffa, directeur du CEG Okedama.
6: En matière de difficultés, on peut dénombrer déjà l'insuffisance en infrastructure, c'est-à-dire en salle de classe, module de classe, ça fait défaut parce que là, nous sommes autour donc de 52 groupes pédagogiques avec au plus 32 salles. C'est compliqué. Donc, nous avons des classes volantes qui sont là pour combler donc le sort. Et en dehors donc de cela, les bâtiments, les modules pour abriter ces apprenants, il y a encore un manque criant de mobilier, c'est-à-dire les tables et bancs. Et c'est pourquoi l'appel est vibrant à l'endroit donc de tout ce qui est partenaire pour pouvoir nous accompagner dans cette logistique. C'est bien dit, bien transcrit, arrêté et tout ce qui est là comme gouvernance. La gratuité, l'accompagnement des filles du premier cycle et du second cycle, cela est effectif aussi, j'ai oublié d'amour. Donc, filles de la sixième en terminale, les filles sont exonérées de la contribution de la scolarité. Donc, aucune fille ne perd sa scolarité, c'est l'État qui prend ça en charge.
1: À l'endroit des apprenants ayant échoué aux examens l'année dernière, le directeur du CEG Okedama les invite à prendre à prendre courage et à ne pas considérer cet échec comme une fatalité. Il les invite à se fixer de nouveaux objectifs pour cette nouvelle année scolaire qui démarre et à faire preuve de détermination et à redoubler d'efforts dans le travail. Pour le directeur, cette nouvelle année scolaire doit être l'occasion pour ses apprenants de repartir sur de nouvelles bases avec davantage d'engagement et de confiance en leur capacité. Léon Chaffa.
6: L'échec n'est pas un fait en soi, c'est quand même une étape de diagnostic ou même de l'évaluation. Ce n'est pas que j'ai échoué cette année, bon, c'est la fin du monde, pas du tout, c'est parce que j'ai failli quelque part au niveau de mes compétences ou bien au niveau de label vraiment professionnel ou académique, il y a ça fait défaut. Alors là, si j'échoue, c'est là, je vais poser dans le diagnostic pour voir qu'est-ce qui m'a échoué. C'est pas la fin du monde. Donc à ceux-là, nous sommes dans une perspective de pouvoir remonter leur moral, de combler leur moral. Il y a pas de souci. S'ils n'ont pas eu le BPC ou le bac l'année passée ou passé en classe supérieure, cette année ils l'auront. C'est des défis quand même qu'il faut s'auto poser et c'est des défis également à manager avec ses collègues.
1: On change de registre à présent et je l'annonçais également en titre. La mairie de Cotonou passe à l'action. L'opération de libération des emprises publiques annoncée depuis plusieurs mois est entrée dans sa phase active depuis ce lundi matin. Une démarche qui ne constitue pas une nouvelle décision mais la concrétisation d'une action déjà annoncée et précédée de sensibilisation et de dialogue avec les occupants concernés. Selon Alette Bello Seizonou, premier agent au maire de Cotonou, cette action vise à assainir les acteurs de la ville de Cotonou. Elle précise notamment que l'opération va couvrir l'ensemble de la ville et les épaves retrouvées seront déplacées vers les fourrières municipales afin de garantir la sécurité des usagers des routes. Alette Bello Seizonou, première adjointe au maire de Cotonou.
7: C'est une opération que nous avons programmée pour aujourd'hui, c'est-à-dire contrôler la mise en conformité des instructions que nous avons données par rapport au dégagement des voies. Nous avions lancé ça depuis le 13 avril. On a rencontré les garagistes, on a négocié avec eux, on a discuté avec eux de la nécessité de libérer les rues des épaves et puis des véhicules qu'ils auront à réparer. On leur avait accordé un mois. On est allé jusqu'à 3 mois. Donc, c'est une opération qui devait commencer depuis le 12 juillet. On s'est dit, bon, on va mettre encore un peu de mou un peu de flexibilité pour que ça puisse vraiment être fait. Pour ne pas donner l'impression d'un chien qui aboie et qui ne mord pas, nous avons dit « Ok, on va se lancer dans la rue pour voir ce dont nous avons discuté, qu'est-ce qu'il en est ?» On a remarqué que certaines personnes ont fait le ménage. Et certains se sont dit « Non, c'est des effets d'annonce, ils ne viendront pas. »
1: Sur le terrain, les opérations ciblées prioritairement les garages installés sur les espaces réservés à la circulation ainsi que les véhicules abandonnés. Mais que deviennent les engins saisis? Le directeur adjoint de la police républicaine du littoral, Gilio Soglo, apporte des précisions.
8: La mairie a désormais une fourrière municipale. Les véhicules qui sont ramassés dans les rues seront convoyés vers cette fourrière municipale. Nous avons différentes catégories de véhicules qui seront ramassés. Les épaves, les véhicules abandonnés, les véhicules qui se sont rendus dans des garages qui sont installés dans le domaine public. Pour les épaves, l'amende municipale qui est prévue est de 100 000. En dehors de ces 100 000, les frais d'enlèvement seront à la charge du propriétaire du véhicule. En dehors des frais d'enlèvement, ils ont également à payer les frais de gardiennage. Pour les véhicules qui se retrouvent dans l'espace des garages installés sur la voie publique ou dans le domaine public, ils auront à payer les frais d'enlèvement, les frais de gardiennage, mais également les frais afférents à l'espace occupé par le véhicule dans le domaine public qui sera calculé par les services techniques de la mairie. L'opération de la mairie est accompagnée par la Direction générale de la police républicaine. Et pour ce qui est du dernier sort des véhicules que nous avons évoqué tout à l'heure, l'arrêté municipal prévoit que tout véhicule ramassé dans ces conditions, qui ne sera pas l'objet d'un retrait par son propriétaire au bout de 90 jours, fera l'objet d'une vente aux enchères par voie de justice.
1: Et voilà, Epiphane, c'est sur cette information que nous mettons un terme à ce bulletin matinal. Mais le Grand Direct se poursuit avec vous.
9: Merci à vous, Akilas. On va poursuivre avec les nouvelles sportives.
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9: L'actualité sportive ce matin avec vous, Jacques Desbouy, bonjour.
11: Bonjour, Epiphane Chabi.
9: On débat par les éliminatoires de la CAN 2027, le calendrier des qualifications.
11: Oui, en attendant le verdict du TAS, le tribunal arbitral du sport en octobre, au sujet du vainqueur de la CAN 2025, objet d'un litige entre le Maroc et le Sénégal, et bien les qualifications de l'édition suivante de la Coupe d'Afrique des Nations sont sur le point de débuter. La première fenêtre des éliminatoires de la CAN 2027 débute fin septembre avec les deux premières journées. Les quatre journées suivantes sont reparties sur deux autres fenêtres, novembre 2026, deux journées, et puis mars 2027 pour ce qui concerne les deux dernières journées. Les sélections africaines débutent donc la fenêtre FIFA, rallonge de septembre octobre pour ce qui concerne les deux premières journées des éliminatoires de la CAN 2027 avec quelques belles affiches à suivre comme Côte d'Ivoire, Ghana, Mali, Cap-Vert ou encore Cameroun, Comores. La plupart des sélections auront ensuite droit à des matchs amicaux au programme, notamment début octobre comme Maroc, Ghana, Côte d'Ivoire, Cameroun et Sénégal, Comores. À Marseille, on rappelle que le Bénin joue également ses éliminatoires. Le Bénin qui va débuter par le Burkina Faso le 25 septembre avant d'affronter la Mauritanie. Quatre jours plus tard, les Guépards vont fermer cette fenêtre FIFA en octobre, le 6 octobre notamment à travers un match de prestige, le match amical contre l'Argentine de Lionel Messi.
9: En attendant, on parle de la FIFA où Gianni Infantino envoie une lettre aux 211 fédérations.
11: Oui, c'est ce que rapporte OVE Athletic après avoir consulté une lettre adressée par Infantino aux membres du conseil de la FIFA et au président des 211 associations de football affiliées. Dans sa lettre, Infantino propose de revoir la structure de gouvernance, j'allais dire, de l'organisation lors de la réunion du conseil de la FIFA le 15 octobre prochain. Il prévoit de faire enquêter par un organisme externe indépendant sur la manière dont la FIFA gère actuellement les grandes initiatives stratégiques et sur le point à améliorer. Par ailleurs, il souhaite instaurer une consultation formelle et temporaire avec les différentes confédérations, les fédérations nationales de football et les autres parties prenantes. Cette consultation devrait porter sur les moyens de renforcer le processus décisionnel au sein de la FIFA. Infantino est sous le feu des critiques depuis un certain temps en raison du du plan controversé FIFA Forward Entreprise. Cette proposition a été retirée suite à de nombreuses critiques sur l'Infantino. Cette affaire a clairement démontré que les projets ambitieux n'ont pas de chance de succès et que si le processus décisionnel bénéficie d'une confiance suffisante.
9: Et puis, l'équipe de France à présent, Mbappé, dément des tensions avec Dembélé.
11: Oui, chez la course au ballon de Epifan Chabi a donné l'impression de créer des tensions entre les attaquants du Real Madrid, Kylian Mbappé, et du Paris Saint-Germain, Ousmane Dembélé, au cours des dernières semaines. Une situation démentie par le capitaine de l'équipe de France qui a déjà échangé à ce sujet avec son compatriote. J'en ai déjà parlé avec lui et non, il n'y a pas de tension, c'est un ami. Je pense qu'il n'y a vraiment pas de problème à ce sujet. C'est vraiment très tranquille après en période de Ligue des Nations, l'équipe de France et l'équipe de France. Je crois qu'il faut toujours trouver un débat et il était bien trouvé à lancer avec le sourire l'ancien Parisien pour l'équipe ce lundi. Une affaire réglée. Affaire à suivre encore.
9: Et voilà, la Coupe du Monde féminine des moins de 20 ans pour terminer, place aux demi-finales.
11: Les deux finalistes du Mondial féminin U20 seront connus demain, ceci à l'issue des deux finales, des deux demi-finales. Donc, la première oppose l'Italie à l'Espagne à partir de 14h, un peu plus tard, 17h30. La Corée du Nord, tenante du titre, défie la Colombie pour une place en finale. Pour rappel, le Bénin a été sorti de cette compétition dès la phase de poule après un nul encourageant, 2-0 face au Mexique, une défaite sèche 8-0 contre l'Argentine et un autre revers 3-0 face à la Pologne, pays hôte. La Coupe du Monde féminine U20 a été créée en 2002. Elle a lieu tous les deux ans.
9: Merci à vous, Jacques Degbé. C'était l'Esport, mesdames et messieurs. Nous allons marquer une courte pause et on revient juste après pour installer l'entretien du jour.
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9: Place à présent à l'entretien du jour, mesdames et messieurs, dans les restaurants, maquis, gagotes et autres lieux de vente de mets à Parakou. Les consommateurs sont exposés chaque jour à des aliments dont la qualité sanitaire n'est pas toujours évidente. Conditions de préparation, conservation, hygiène des locaux ou encore qualité des produits utilisés. Autant de facteurs qui peuvent avoir des conséquences sur la santé des consommateurs. Alors, quels contrôles sont effectués par les services compétents? Quelles sont les principales irrégularités constatées sur le terrain et quelles mesures sont prises contre les établissements qui ne respectent pas les normes? Pour en parler, Damien Onkwevi, directeur départemental de l'agriculture, de l'élevage et de la pêche, est notre invité dans cette page d'entretien. Il répond aux questions de Louis Chabalo.
15: Damien Onkwevi, bonjour.
16: Bonjour, monsieur le journaliste.
15: Vous êtes le responsable de la DEDAEP dans le Bogou. Que fait concrètement votre service, votre direction, pour veiller à la qualité des repas que les populations consomment dans les restaurants?
16: Oui, la DEDAEP a pour rôle d'assurer la qualité de tout ce qui est consommé en termes de repas, que ce soit dans les restaurants, dans les cafétérias, dans les gargotes. Et à ce niveau, ce que nous faisons concrètement, c'est surtout le contrôle de l'hygiène. Et il faut dire que nous, quand nous allons sur les lieux, nous contrôlons souvent ce que nous appelons les 4 M. Les 4 M, c'est quoi? Nous avons le matériel, la main d'œuvre, la matière première et le milieu. Et comment ça se fait concrètement? Et en termes de matériel, nous contrôlons tout ce qui est utilisé comme matériel pour pouvoir préparer et se sentir tout. Quelles sont les qualités? Quelle est la qualité de ces l'hygiène qui entoure ce matériel-là? Et en termes de main d'œuvre, quand on vient, on demande et la main d'œuvre, ceux qui préparent et ceux qui vendent même, on demande le certificat médical et il y a des comportements. Par exemple, on voit souvent que ce soit la cuisine ou bien les bonnes dames qui vendent, qu'ils laissent les cheveux en désordre ou on peut retrouver des cheveux dans des repas. Donc, il y a des comportements, ils doivent pouvoir bien se payer ou bien couvrir leurs cheveux. Donc, on leur dit tous ces comportements-là. Et en termes de matières premières, on voit la qualité des matières premières utilisées. Est-ce que, par exemple, je prends un exemple, une dame qui veut préparer la sauce, est-ce que c'est des tomates pourries ou bien des condiments qui sont vraiment pourris, est-ce que c'est ça qu'ils utilisent? Donc, nous, on passe pour voir la qualité de toutes ces matières premières. Et enfin, le milieu. Vous avez le milieu dans lequel on prépare, c'est vraiment important. Si le milieu est malsain, ce qui va sortir de ce milieu sera aussi contaminé. Donc, on voit le milieu, quelle est la position des WC, la position des tasses d'ordures. Donc, on voit tout ça là. Et on conseille à ces restaurants, à ces gargotes, en tout cas, les lieux de préparation de repas, on leur conseille comment il faut disposer tous ces lieux pour que le milieu dans lequel on prépare ne soit pas malsain.
15: On sait que vous avez effectué plusieurs descentes sur le terrain avec vos équipes. Nos reporters étaient d'ailleurs avec vous pour quelques descentes. Quel est le constat que vous faites après ces descentes dans la ville de Parakou, par exemple?
16: Oui, nous avons fait des descentes, effectivement. Et à ce niveau, nous avions constaté des irrégularités au niveau de ces quatre points que je viens de citer. Et nous avions laissé des recommandations.
15: Aucun point n'est respecté en général, c'est ça?
16: Non, il y a des points qui sont respectés. Mais quand on constate des points qui ne sont pas respectés, nous laissons des recommandations. Et on leur demande, on leur donne le temps de corriger ce qui a été constaté de mauvais. Et après ça, nous sommes repassés pour voir. Et il y en a qui ont respecté, en tout cas, qui ont fait la mise en œuvre de ces recommandations. Et c'est pourquoi vous constatez qu'il y a toujours des restaurants qui continuent de fonctionner.
15: Ça veut dire, directeur, que à Parakou, les populations mangent bien, je veux dire, dans des meilleures conditions dans les restaurants?
16: Oui, vous savez bien, il y a beaucoup de restaurants, hein, il y a beaucoup de restaurants, de gargotes, de lieux, de vendeurs de repas. Et les lieux que nous avions visités, on a essayé quand même de les mettre au pas. Parce qu'on a, il est arrivé même qu'on a menacé de fermer certains lieux s'ils ne respectent pas nos consignes. Et ils étaient obligés de se prier en quatre pour pouvoir respecter. Il y a eu des boulangeries même, hein, que nous avions fermées pendant des jours, hein. Il y a des boulangeries qu'on a fermées, mais qui, par la suite, oui, se sont conformées à nos recommandations et puis on les a laissées continuer leur activité. Donc, quand on passe, on trouve des irrégularités, on leur fait des recommandations, on leur donne quand même une période pour pouvoir se mettre au pas.
15: Vous avez commencé par en parler déjà, directeur. Vous avez parlé de fermeture tout à l'heure et les recommandations également. Mais si quelqu'un ne respecte pas du tout et tient tête, par exemple, à vos équipes sur le terrain, quelles sont les sanctions qui sont prévues à l'encontre de ces contrevenants?
16: Oui, la première sanction, c'est la fermeture, hein, la fermeture. Et si on constate que derrière nous, la personne ouvre le restaurant ou bien le magasin, et là, nous pouvons signaler ça à la police et là, il y aura des amendes. On peut les infliger des amendes qui seront payées au trésor public.
15: Comment est-ce que la population peut vous accompagner dans cette lutte que vous menez contre les nourritures malsaines dans le département du Borgou, directeur?
16: Et merci beaucoup pour cette question parce que, comme je le disais, ils ne sont pas nombreux, donc on ne peut pas être partout à la fois. Les agents de contrôle ne sont pas vraiment nombreux, donc le ministère aussi sait, et puis on essaye de faire avec ce qu'on a. Donc nous ne pouvons que demander l'aide de la population. Quand ils constatent que dans tel restaurant ou bien dans un lieu de vente publique que les conditions ne sont pas remplies, il suffit seulement qu'ils nous informent, qu'ils viennent à notre direction. Nous sommes à Transat, dans les enseignes de l'élevage, donc à venir signaler cela et nous, on saura ce qu'il faut faire pour corriger cela.
15: Damien Rumpévi, merci.
16: Merci à vous.
9: Voilà, c'était l'entretien du jour avec le directeur départemental de l'agriculture, de l'élevage et de la pêche, Damien Rumpévi, qui répondait donc aux questions de Ulrich Balom. On va rester dans ce même sillage. On parle santé avec Karine Djegui. Karine, bonjour.
17: Bonjour, Epiphane Chabi.
9: Vous avez l'impression d'être en bonne santé parce que vous ne ressentez aucune douleur. Pourtant, certaines maladies peuvent évoluer silencieusement pendant longtemps sans provoquer de symptômes visibles. C'est justement l'intérêt du bilan de santé. On en parle dans la page santé de ce mardi. Qu'est-ce qu'un bilan de santé, Karine?
17: Et puis, Fanchabi, il faut dire que le bilan de santé est une démarche médicale qui permet de faire le point de manière globale sur l'état de santé d'une personne, même lorsqu'elle ne présente pas de problème de santé particulier ou qu'elle ne ressent aucun symptôme. Autrement dit, faire un bilan de santé, c'est prendre un moment pour vérifier où l'on en est avec sa santé, savoir si tout va bien, rechercher d'éventuels facteurs de risque et, lorsque cela est nécessaire, détecter précocement certaines maladies ou anomalies. Mais attention, un bilan de santé ne se résume pas à faire une prise de sang. Il commence généralement par un échange avec un professionnel de santé. Le médecin cherche à connaître les antécédents de la personne, les maladies qu'elle a déjà eues, les interventions chirurgicales éventuelles, les traitements qu'elle prend, mais aussi les maladies présentes dans sa famille. Le médecin s'intéresse également au mode de vie, l'alimentation, l'activité physique, le sommeil, la consommation de tabac ou d'alcool, les conditions de travail et, selon la situation, d'autres habitudes pouvant avoir une influence sur la santé. À cela s'ajoute l'examen clinique. Le professionnel peut notamment mesurer la tension artérielle, le poids, la taille, le pouls, rechercher certains signes physiques. Il peut ensuite décider de prescrire des examens complémentaires si la situation le justifie. Il faut dire que ces examens peuvent être des analyses de sang ou d'urine, mais aussi certains examens d'imagerie et ou des dépistages particuliers. Ils ne sont pas systématiques et ne sont pas forcément les mêmes pour tout le monde, parce que le bilan de santé doit être adapté à chaque personne. Il faut donc dire que l'âge, le sexe, les antécédents personnels et familiaux, les habitudes de vie, les symptômes éventuels et certains facteurs de risque peuvent influencer les examens à réaliser. Il faut donc faire une distinction entre le bilan de santé et le diagnostic d'une maladie.
9: Alors, pourquoi est-il important de faire un bilan de santé ?
17: Le bilan de santé permet avant tout de ne pas attendre l'apparition de symptômes importants avant de s'intéresser à sa santé. Il peut permettre de repérer certains facteurs de risque ou certaines anomalies qui ne sont pas nécessairement ressenties par la personne. Le dépistage, lui, va viser justement dans certaines situations à identifier plutôt un problème afin qu'une prise en charge adaptée puisse être proposée. Nous avons posé la question au docteur Lamine Assouman, il est généraliste.
18: Il est important de faire un bilan de santé systématique pour déceler ce qu'on appelle des pathologies qui passent sous silence ou des pathologies latentes. Le fait de dépister précocement ces pathologies ou de diagnostiquer précocement ces pathologies nous permet alors de faire une prise en charge plus efficace, précoce et ainsi de donner un meilleur pronostic vital aux patients. Parce que sous nos yeux, on constate que généralement, certaines pathologies sont décelées à un stade avancé et donc nous sommes limités dans la prise en charge. Une fois le bilan fait, en fonction de l'anomalie décelée, le médecin traitant peut proposer un traitement. Si éventuellement il se rend compte que la pathologie dont souffre le patient dépasse ses compétences, alors il réfère vers un spécialiste qui pourra faire une prise en charge adéquate. Par exemple, en cas d'anomalie à l'électrocardiogramme, il pourra orienter le patient donc vers un cardiologue. En cas d'anomalie oculaire, il pourra orienter le patient vers un ophtalmologue. En cas d'anomalie au niveau de la numération formule sanguine, il pourra donc orienter le patient vers un hématologue.
9: Et quels sont les examens qui peuvent constituer un bilan de santé?
17: Il faut retenir d'abord qu'il n'existe pas nécessairement un bilan standard identique pour tout le monde. Les examens sont adaptés à la personne, comme je vous l'annonçais, notamment selon son âge, son sexe, ses antécédents, ses habitudes de vie et ses facteurs de risque. Et selon la situation, le bilan peut notamment comprendre une consultation médicale et un examen clinique. Plus de précision avec Dr Lamine Assouman, il est médecin généraliste.
18: Le bilan de santé comprend des examens biologiques et des examens d'imagerie. Au nom des examens biologiques, en premier lieu, on a un examen que nous appelons la numération formule sanguine. C'est un examen qui permet d'apprécier les différentes cellules constitutives du sang. En second lieu, on peut être amené à demander ce qu'on appelle un bilan lipidique qui permet d'apprécier le taux de cholestérol, HDL, LDL et les triglycérides dans le sang. On peut également demander ce qu'on appelle la glycémie à jeun qui permet d'apprécier le taux de glucose dans le sang. De façon plus spécifique, chez les personnes, chez les hommes d'un certain âge, à partir de 45 ans idéalement, on peut demander un examen que nous appelons le dosage du PSA. C'est une enzyme spécifique à la prostate qui augmente de volume à partir d'un certain âge chez l'homme. Chez la femme, il y a le dépistage systématique du cancer du col de l'utérus chez la femme sexuellement active. Donc le cancer du col de l'utérus et le cancer du sein, qui sont les principaux cancers qui attaquent les femmes à partir d'un certain âge. Donc dans le bilan systématique chez la femme, en dehors des examens biologiques standards que nous avons cités, on peut également faire le dépistage précoce du cancer du col de l'utérus. Et pour les examens d'imagerie, nous avons les

0: électrocardiogramme, qui est un examen qui permet d'apprécier l'activité électrique du cœur. On peut également demander une radiographie thoracique qui permet d'apprécier également les poumons et la morphologie du cœur.
1: Voilà, vous venez d'écouter les précisions de Dr Lamina Souman, médecin généraliste. Alors, pour vous terminer cette page santé de ce mardi, retenons quelques conseils. Le premier conseil, c'est de ne pas attendre d'être malade avant de s'intéresser à sa santé. Un suivi préventif permet de faire régulièrement le point sur sa situation. Deuxième conseil, ne pas demander systématiquement tous les examens possibles. Le bilan doit être personnalisé et orienté par un professionnel de santé. Alors, troisième conseil, connaître ses antécédents familiaux et les signaler au médecin. Certaines informations peuvent aider à identifier des facteurs de risque. Quatrième conseil, adopter au quotidien de bonnes habitudes, une alimentation équilibrée, une activité physique régulière, un sommeil suffisant et éviter le tabac, l'alcool ainsi qu'une consommation excessive de l'alcool qui font partie des mesures favorables à la santé. Enfin, cinquième conseil, lorsqu'un examen est recommandé ou qu'une anomalie est découverte, il est important de respecter les rendez-vous et les recommandations du professionnel de santé.
2: Merci à vous, Karine Djegui. C'était la page santé donc de ce mardi, mesdames et messieurs. On va poursuivre par ici le grand directeur de l'information. La rubrique Fraternité, Justice et Travail, FJT, la rubrique citoyenne, s'intéresse ce matin au mot, à l'expression, voilà, état de droit. Qu'en savent les populations? On va suivre d'abord le micro-trottoir réalisé à cet effet. On revient juste après.
3: Bonjour monsieur.
4: Oui, bonjour.
3: Et dites-nous, selon vous, c'est quoi un état de droit?
4: Un état de droit est un pays où nul n'est au-dessus de la loi.
3: On peut avoir un exemple d'état de droit?
4: Le Bénin.
5: Selon moi, un état de droit, c'est un état où la population, tous les habitants, comment dire, mènent leur vie en compte tenu des lois qui régissent ce pays. J'agis selon mes besoins tout en respectant les droits de l'autre. On ne fait pas ce qu'on veut. Par exemple, notre pays est un état de droit. Notre pays, le Bénin, est un état de droit. Personne ne peut pas se lever là maintenant, venir ici à la place publique, là, être un peu, comment dire, mettre de la musique à fond. Là maintenant, lui, ça lui fait plaisir. Maintenant, tous ceux qui passent là ne seront pas d'accord avec lui. Et s'il fait ça là, c'est comment dire, une nuisance sonore. Là maintenant, il est en infraction, on peut l'arrêter pour ça. Ça, c'est un fait. Il ne respecte pas l'état de droit.
6: Pour moi, un état de droit, c'est un état où personne n'est au-dessus de la loi. Où la loi s'applique, que ce soit aux plus petites entreprises comme aux grandes, à tout genre de personnes, peu importe sa catégorie. Comme exemple de femme, on peut dire le Bénin est un état de droit et toute personne n'est au-dessus de la loi.
4: Selon moi, un état de droit, c'est un pays où même le président est forcé de respecter la loi. Un pays où la justice protège ceux dont les droits sont bafoués.
3: Est-ce qu'on peut avoir un exemple de phrase avec état de droit?
4: L'état de droit est un pays dépendant.
3: Merci beaucoup, mon frère.
2: Voilà ce que les populations de la ville de Parakou en savent du mot état de droit. Pour en parler ce matin, Friedrich Kassa, bonjour.
7: Bonjour, Epiphane Chabi.
2: Que signifie état de droit?
7: Alors déjà, commençons par le sens des mots. Nous avons état qui désigne le pouvoir public et le droit qui renvoie aux règles régissant la vie en société. Concrètement, l'état de droit signifie que tous, citoyens comme autorités publiques, sont soumis à la Constitution et aux lois. Au Bénin, la Constitution est la loi suprême. Elle garantit notamment les droits fondamentaux, les libertés publiques et l'égalité devant la loi. L'état de droit permet ainsi d'encadrer l'exercice du pouvoir, de prévenir l'arbitraire et de protéger les citoyens. En clair, c'est une société où les mêmes règles s'appliquent à tous, sans exception ni discrimination.
2: Alors, quels sont les principes et les manifestations de l'état de droit?
7: L'état de droit repose notamment sur la primauté de la loi, l'égalité devant la justice et la protection des droits humains. Chaque jour, ces principes se traduisent par des actes concrets: saisir la justice en cas d'injustice, respecter le code de la route, préserver les biens publics, payer ses impôts ou lutter contre la corruption sont autant de comportements qui y contribuent. L'état de droit est donc une responsabilité partagée. Les institutions doivent agir conformément au texte et les citoyens doivent connaître leurs droits, accomplir leurs devoirs et respecter les règles communes.
2: Voilà, on va terminer avec quelques phrases, quelques exemples de phrases avec cette expression état de droit.
7: Alors, pour illustrer l'expression état de droit, nous pouvons dire que la République du Bénin est un état de droit. Autre phrase, le respect de la Constitution constitue et contribue à consolider l'état de droit. Et pour terminer, dans un état de droit, nul n'est au-dessus de la loi.
2: Voilà, donc merci à vous, Friedrich Kassa, pour toutes ces précisions. On va enchaîner avec la deuxième lecture de la une des journaux. Les canards parus et parvenus à la rédaction de la radio ce matin, c'est avec de Sefima. Grâce Kodo, bonjour.
8: Bonjour Epiphane. On démarre par le quotidien Maison Fraternité. Présidence du Conseil de paix et de sécurité de l'Union africaine, le Bénin met l'accent sur une diplomatie de solutions africaines. Premier jour de la reprise du transport universitaire, affluence modérée des étudiants satisfaits. Centenaire d'Olympe Belikenom, le message de Romuald Wadaï a une grande voix des lettres béninoises. La Nation. Libération des espaces publics à Cotonou, la mairie passe de la sensibilisation à l'acte. Transport universitaire, appel à la préservation des bus. Lutte contre le terrorisme, l'intelligence artificielle permet d'identifier 126 suspects. La boussole. 3 mois après l'alternance au sommet, le gouvernement rend compte de son action sociale. Modernisation fiscale, Parakou entre dans l'ère de l'impôt numérique. Lutte contre la dépanocytose, Cotonou prépare un centre national de prise en charge. Les 4 vérités. Électrification au Bénin, la SBE accélère le raccordement des zones rurales et urbaines. Journée internationale de la paix, la Fondation Malheureux souprit pour le Bénin et ses dirigeants. Le matinal, libération des espaces publics à Cotonou, la mairie passe à l'action, 19 véhicules en frontière hier. Sécurité routière, le CNSR en campagne de sensibilisation dans les établissements. Matin libre, remise en ordre de l'espace public à Cotonou, 19 véhicules déjà épinglés.
2: Merci à vous, Grâce Kodo, pour toutes ces précisions, ces informations traitées par nos confrères de la presse écrite ce matin. Il est 7h passé de 52 minutes, mesdames et messieurs. Nous allons procéder cette fois-ci au rappel des titres du bulletin de l'information avant de refermer la première partie du grand directeur de l'information. Et ce serait donc avec Akilas Tako. Akilas, bonjour.
9: Epiphane, bonjour. Bonjour à tous. Dans les titres du bulletin matinal, c'est désormais une réalité dans les rues de Parakou. Le transport universitaire est officiellement entré dans sa phase effective ce lundi avec la mise en circulation des bus destinés aux étudiants de l'Université de Parakou. Sur les différents assorts de la ville, ces bus n'ont pas manqué d'attirer l'attention à bord de ces bus. Plusieurs étudiants affichent clairement leur satisfaction. Vous les avez suivis dans le bulletin matinal. Et pendant ce temps, le collège d'enseignement général au Kedama de Parakou est confronté à d'énormes difficultés. Des difficultés liées aux infrastructures d'accueil des apprenants restent une préoccupation en cette rentrée scolaire. Le nombre de salles de classe disponibles ne permet toujours pas de répondre convenablement aux besoins de l'établissement au regard des effectifs enregistrés. Léon Chaffa, directeur du collège, était dans le bulletin matinal. Et puis, après plusieurs mois de sensibilisation, la mairie de Cotonou passe à la vitesse supérieure. Les autorités municipales ont lancé ce lundi 21 septembre 2026, à Gonticon, une opération visant à libérer les espaces publics occupés par les garages et autres activités de réparation automobile. Dans le bulletin matinal, vous avez suivi la première adjointe au maire de Cotonou.
2: Merci à vous, Akilas Tako. 7h53 minutes, mesdames et messieurs, ne quittez surtout pas. C'est la fin de la première partie du grand direct de l'information. La transition va s'installer tout à l'heure dès qu'il sonnera 8h et on aura droit donc à deux rubriques très importantes. La première, c'est la question du jour. Hormis les sanctions, quelle approche proposez-vous pour lutter efficacement contre les relations amoureuses en milieu scolaire et dans les ateliers? Ensuite, vous aurez droit donc à l'entretien long format qui vous sera donc diffusé tout à l'heure avec Raoul Steve Gounou, co-directeur du Centre de formation et d'initiation au métier de l'audiovisuel CEFIMA. Il nous parle de la 7e rentrée donc du CEFIMA. Que savoir? Vous aurez toutes les précisions si vous voulez rester donc des nôtres, mesdames et messieurs, pour avoir les détails sur ces différentes actualités. Voilà, nous allons refermer donc le grand direct. On va marquer juste une courte pause et on revient dès qu'il sonne 8h, mesdames et messieurs. Socrate Dantodé, Geoffroy Tollier, moi-même, Epiphane Chabi, Gracia Guedo du CEFIMA était donc à l'édition. Merci de votre fidélité. On marque la pause et on revient après.
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0: 8 Patoto Bénin, vous êtes sur Fraternité FM. C'est le grand direct de l'information qui se poursuit ainsi. Je vous l'annonçais, la transition s'installe là avec la question du jour. Tout de suite, nous allons installer Luri Chabalo qui répondra donc à cette question et vous fera vivre donc vos différents, ou fera lecture justement de différents commentaires. Hormis les sanctions, quelle approche proposez-vous pour lutter efficacement contre les relations amoureuses en milieu scolaire et dans les ateliers? C'est la question posée donc à nos amis sur la page Facebook. On fera le décryptage ensemble. Ensuite, l'entretien long format avec Raoul Steve Gounoukon, le directeur du Centre de formation et d'initiation au métier de l'audiovisuel CEFIMA. On parle de la rentrée de la 7e promotion du CEFIMA. Que savoir? Vous aurez toutes les précisions. Ce sont donc les deux rubriques qui vont meubler la deuxième partie du grand direct de l'information pour le compte de cette matinée. Merci, mesdames et messieurs, de nous préférer pour vous informer. On marque la pause, toujours avec la même équipe, ajoutée donc de Louis Chabalo qui va donc s'installer pour la question du jour.
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0: Le grand direct, c'est Luris, bonjour.
2: Bonjour, Epiphane, bonjour à tous.
0: Hormis donc les sanctions, quelle approche proposez-vous pour lutter efficacement contre les relations amoureuses en milieu scolaire et dans les ateliers? C'est la question posée donc à nos amis à travers la page Facebook. Avant donc de passer à la lecture de leurs différents messages, on fait le décryptage avec vous déjà. Quel est le constat que vous faites aujourd'hui depuis l'interdiction de cette mesure? Est-ce que on a, je dirais, l'impression que ça se poursuit ou on a peur des dispositions légales qui encadrent aujourd'hui les relations entre les patrons dans les ateliers, les enseignants dans les collèges?
2: Moi, je pense que rien n'a changé. La situation est restée telle qu'elle était depuis avant cette décision. Dans les établissements scolaires ou alors dans les ateliers, vous avez bien fait de le préciser, il arrive que des relations naissent parfois entre employés et employeurs, entre camarades simplement de travail ou vice-versa. Tout compte fait, c'est dans l'environnement professionnel, l'environnement de travail, l'environnement scolaire ou l'environnement académique que ces relations trouvent vite à naître et donc se poursuivent avec le temps, parfois deviennent sérieuses, d'autres fois finissent en catastrophe. Tout compte fait, on sait qu'il y a des relations qui naissent généralement dans des milieux, dans des zones où vous êtes appelés à cohabiter, à rester ensemble, à travailler ensemble. Parce que c'est naturel. Dans un premier temps, il y a un homme, il y a une femme qui ont l'habitude de se rencontrer quelque part. Le sentiment peut naître et facilement les deux peuvent... je veux dire, commencer par se fréquenter et bienvenue la relation. Malheureusement, je pense que ça va contre les règles de fonctionnement de ces groupes dont j'ai parlé tout à l'heure, que ce soit dans le monde scolaire, dans les groupes pédagogiques, que ce soit, je veux dire, sur le campus universitaire. Là encore, c'est beaucoup plus acceptable. Ou alors dans les ateliers de, couture, coiffure, ateliers de soudure, ainsi de suite. En tout cas, dans tous les ateliers, on peut trouver hommes et dames. C'est facile que ça arrive. C'est facile que deux personnes décident donc d'avoir une relation qui va au-delà de ce qui les lie et qui est bien entendu, par exemple, l'éducation ou la formation d'un cas à un autre. Et cela pourrait perturber fortement la quiétude au sein de l'entreprise, parce que il arrive fréquemment que ces personnes qui, par exemple, ne s'entendent pas dans le couple qu'ils ont créé, que cela se ressente sur la qualité du travail, sur l'efficacité qu'ils pourraient recevoir un coup parce que les deux ne s'entendent pas forcément. Vous savez, quand on parle d'une école, quand on parle d'une université, quand on parle d'une entreprise, généralement vous êtes appelé à collaborer, à échanger, vous êtes appelé à travailler ensemble, mais ces relations-là, on arrive parfois à plomber les relations et donc l'entreprise perd le loup tribut, comme on le dit. Vous savez, il y a des relations, ça il faut le dire, où ça aboutit à un couple véritablement. Vous avez des gens qui mènent une relation et qui, commence par être copain-copine alors que c'est interdit. Et par la suite, ça finit réellement dans une relation. Moi, j'en ai connu sur place ici à Parakou, mais ce n'est pas du tout ce qui est recommandé. Parce que, vous savez, entre un professeur et son élève, entre un élève, ou je dirais, oui, un élève et une professeure, et vice-versa, ce n'est pas du tout recommandé. Et parfois même, ça vire facilement aux affaires de justice et l'auteur, l'enseignant généralement est incarcéré, surtout quand la fille n'est pas encore majeure et donc on considère que la personne n'est pas forcément consentante. Je pense que, hormis la sanction qui aujourd'hui se traduit par cette décision des autorités, la décision qui interdit formellement, strictement des relations pareilles au niveau des établissements scolaires, au niveau des universités et autres cadres de formation, je crois qu'au-delà de ça, il faut une prise de conscience. C'est surtout cela. Il faut savoir maîtriser les libidos au niveau de tout un chacun, bien entendu, parce que quand vous vous retrouvez dans un cadre professionnel, dans un cadre scolaire, dans un cadre académique, c'est justement pour un objectif précis et un objectif bien défini, bien connu. Et il serait bien utile, il serait judicieux de montrer que vous avez reçu une bonne éducation en évitant de tomber dans parfois les dérives. Parce que moi j'appelle ça des dérives du sentiment. Ce n'est pas forcément l'amour, le véritable qui conduira à un couple. C'est parfois le coup du soir, comme on le dit. C'est parfois le coup de foudre. Peut-être on se voit au cours d'une rencontre. On a l'habitude de se fréquenter. Et ça naît, cette relation. Cette attirance entre nous deux. Et quand ça se passe comme ça, vous vous mettez dans la relation. Et généralement, c'est la fille qui chope une grossesse. Et quand la fille chope une grossesse, l'homme, lui, il continue d'aller au cours. Même s'il est appelé à débourser un peu d'argent, même s'il est appelé peut-être à prendre ses responsabilités, donc à faire des efforts pour pouvoir subvenir aux besoins de la femme qu'il a engrossée, de sa camarade qui est devenue désormais sa femme et qu'il a engrossée généralement, c'est difficile pour la femme, elle, de s'en sortir parce que, à cause peut-être de son ventre qui va grossir, elle est obligée d'abandonner les classes. Elle est obligée de rester à la maison, de faire la maternité tout au moins pour un an. Et si elle doit allaiter, ça doit aller jusqu'à un an, 6 mois environ. Mmh. Et donc, figurez-vous combien de temps elle perd avant de redevenir, elle, dans la société. Et peut-être pour poursuivre ses études ou peut-être carrément pour abandonner parce que, voilà, cette situation vient la décrocher du système scolaire. Et elle est obligée désormais d'apprendre un métier, d'apprendre une formation, peut-être qu'elle n'a jamais voulu dans sa vie. Donc, je pense que ces genres de relations sont des relations risquées. Donc, en dehors des sanctions qui sont prévues, ce que nous pouvons dire aux auditeurs, c'est de savoir qu'il s'agit des relations très risquées et que les victimes, généralement, sont les apprenants.
0: Oui.
2: Maintenant, dans une moindre mesure, la victime est également l'enseignant parce que ça peut se retrouver en face de la justice. Il y a un cas de Parakou où l'enseignant a eu 7 ans d'emprisonnement. Je ne sais pas combien d'années il a déjà fait. Ça doit faire environ 2 ans. Je ne sais pas avec exactitude en tout cas. Mais ça s'est passé à Parakou.

0: Et que c'est pas pour gâter l'avenir de la fille ou gâter l'avenir du jeune apprenant, parce qu'il y a aussi des enseignantes femmes qui se mettent comme ça dans des relations avec de jeunes apprenants. Donc, quand vous estimez que c'est le cas, au lieu d'aller voir le jeune pour perturber ça qui étudie à l'école, pour perturber sa tranquillité scolaire, moi je vous suggère d'aller voir ses parents directement pour dire: ah, mais votre fille me plaît autant pour moi. Je veux investir, peut-être vous accompagner dans ses études. Et après, je peux peut-être m'engager. Mais pas pendant qu'elle est en train d'aller à l'école. Parce que vous voyez, les autorités font tout pour maintenir je veux dire, les apprenants à l'école. Il y a les cantines scolaires. Il y a la gratuité de la scolarité pour les filles. Et vous vous mettez dans des relations pour les faire sortir du système avec des grossesses ou avec d'autres situations, plus ou moins ingérables, que parfois peut-être vous ne prévoyez pas. Parce que c'est le plaisir, c'est le sexe qu'on voit tout de suite. Et après, bienvenue les dégâts. Je pense que c'est une prise de conscience qu'il faut. Et à chaque fois que les professeurs principaux ont des rencontres avec leurs collègues enseignants, ils doivent pouvoir évoquer de ces situations. À chaque fois que les responsables d'établissement, parce que c'est dans le privé tout comme dans le public, à chaque fois que les responsables d'établissement ont la possibilité d'échanger avec le corps, je veux dire le cadre des enseignants, les différents enseignants de leur établissement, il faut leur donner les conseils qu'il faut pour les amener à comprendre que les apprenants sont là pour étudier et pas pour autre chose. Les étudiants sont là pour étudier et pas autre chose. J'ai donné un cas d'enseignant tout à l'heure, même à l'université de Paracou, vous connaissez un cas légion, suivez mon regard. Et je crois que juste pour satisfaire son envie, voilà, il y a quand même un enseignant d'université qui a perdu son titre d'enseignant d'université, qui a été puni et qui a été même la risée de tout le monde. Malheureusement, je ne donne pas cet exemple de gaieté de cœur, mais c'est parce que ça pourrait attirer de l'attention. Ça pourrait amener des gens à comprendre que on peut mettre en danger sa carrière, son emploi, simplement parce qu'on a vu une belle femme, parce qu'on a vu une étudiante ou une élève qui paraît très jolie à nos yeux et qu'on n'a pas pu se contrôler, on n'a pas pu se maintenir.
1: D'accord. Alors, merci Louis Chaval. On va passer cette fois-ci aux commentaires.
0: Les commentaires sur Facebook, on va démarrer par Hakim Onsam. L'enfant béni, dans son commentaire, il dit ce matin: les relations amoureuses en milieu scolaire et dans les ateliers d'apprentissage, c'est un sujet d'actualité. On ne va pas se mentir. Ce n'est pas juste des amourettes. Ça a des conséquences directes. Baisse des résultats, distraction en classe, dans les ateliers, conflits, jalousie, bagarre entre élèves et apprentis, grossesse précoce, abandon scolaire, surtout pour les filles, abus d'autorité, patron, apprenti, aîné, ou alors les nouvelles apprenties, perte de crédibilité de l'école, du centre. Il a donné bien de détails. Ça se poursuit d'ailleurs. Il dit: pourquoi les sanctions seules ne marchent pas? Parce que renvoyer ou punir ne règle pas le problème. L'élève revient et recommence ailleurs, dans un autre centre de formation. Il propose des approches, notamment l'éducation franche, sans tabou, arrêter de faire peur, expliquer véritablement aux enfants, faire venir des infirmiers et des psychologues, d'anciennes victimes pour parler des réalités de grossesse à 15 ans. C'est quoi la difficulté quotidienne? Un atelier qui forme certainement, il veut écrire, hein, à cause d'une histoire d'amour, c'est quoi pour l'avenir? Ah non, il dit un atelier qui ferme ses portes à cause d'une histoire d'amour. Voilà, qu'est-ce que ça réserve pour l'avenir? Occuper utilement, ça c'est sa deuxième proposition. En petit 3, il dit séparer les rôles clairement dans les ateliers. La cellule d'écoute à mettre en place, impliquer également les parents. La proposition vient de Hakim Sam, l'enfant béni. Après lui, c'est François Rick. Kwame Nan, bonjour le plateau. Les relations amoureuses en milieu scolaire ou dans les ateliers existent vraiment. Et l'État, à travers des réformes, lutte déjà efficacement contre ce phénomène, même si le phénomène persiste. Pour accompagner ces mesures, il faut une profonde sensibilisation relative à la conscience professionnelle. Cela peut toucher l'esprit des uns et des autres, et surtout des commanditaires. L'éducation familiale est primordiale aussi dans ce cas de figure. Bonne journée à chacun et à tous. Sani, Sani, bonjour Fraternité FM. Les sanctions sont meilleures et mieux dans ce cas, mais ça ne devrait pas être une sanction qui pousserait le coupable à perdre son poste. que ça soit une sanction temporaire.

0: Frère, merci et bonne journée de mardi à tout un chacun. Mamadou Sani, Sidi Bio depuis Banikani, Philippe Benato Bokodaro, bonjour les camarades de Radio Fraternité. Le mot amour n'a pas de limite, mais il y a des règles à suivre ou à respecter. On peut tomber amoureux ou amoureuse dans tous les milieux de rencontre. C'est à toi de suivre les conditions réelles pour éviter de violer la loi qui, je veux dire, rédige ces actes. Je n'ai pas compris le sens du mot rédige dans votre commentaire. Tout compte fait, on a compris votre message, monsieur Philippe Benato-Bokodaro. Romain Obaogu, si la relation est sérieuse, je ne vois aucun problème. Le mouton broute l'herbe là où il est attaché. Voilà quelqu'un qui est dans un état d'esprit. En tout cas, son commentaire le montre bien. Franco Dego Ncha. On a beau chanter chaque minute, mais ça risque de ne jamais cesser. L'amour est une autre dimension qu'on ne peut réglementer. Mahamadou Sambo, bonjour cher journaliste. En dehors des sanctions, il faut également penser à éduquer et véritablement les citoyens à la base. Car aujourd'hui, quand on voit ce qui se passe dans nos écoles et ateliers de formation, c'est parfois lié au manque de civisme de la part des acteurs qui interviennent. Il faut que nous apprenons à éduquer les enfants dès le bas âge, mais si on ne le fait pas, ça va toujours continuer, quels que soient les degrés de sanctions. Vous savez, le Béninois est dur d'oreille, en griffe, bien entendu, il écrit, la seule sanction, c'est de faire en sorte que nos futurs citoyens soient vraiment formés à la base du cours primaire jusqu'à l'université en passant par les collèges et lycées. Bonne journée à vous, chers amis. J'y arrive, journaliste. Message de Muhammadu Sambo. Après lui, Albé Rick. Il dit, en quoi est-ce que c'est mauvais? Une question pour répondre à la question du jour. Je ne continue pas son commentaire. Un autre dit, Perrins Shelby, c'est son nom. Il dit, bonjour le plateau. Les relations amoureuses en milieu scolaire et dans les ateliers est un phénomène naturel. Il faut juste encadrer. Puisque d'autres se marient dans ces mêmes relations, tant que le jeune est adulte et mature, on n'y peut rien. Après tout, c'est le sang qui circule également dans leurs veines. Il faut juste sensibiliser et donner la bonne information aux intéressés et que chacun connaisse ses limites. Zulkaneni Mamaneki, il dit, la relation amoureuse, elle est naturelle et on peut trouver notre âme sœur n'importe où. Punir cet acte, c'est enfreindre à la loi divine. Il est préférable d'encadrer et que chacun soit responsable de ce qu'il fait. Faire avec maturité et que cela ne devienne pas un obstacle au fil du temps dans leurs activités. Comme on le sait, l'homme est un animal. Or, un animal mange là où il est attaché. Merci et à la prochaine. Il y a la prochaine en plus.
1: Et il viendra la prochaine fois.
0: Et que cela ne devienne pas un obstacle au fil du temps dans leurs activités. Comme on le sait, l'homme est un animal. Or, un animal mange là où il est attaché. Merci et à la prochaine. Il y a la prochaine en plus.
1: Et il viendra la prochaine fois.
0: Et que cela ne devienne pas un obstacle au fil du temps dans leurs activités. Comme on le sait, l'homme est un animal. Or, un animal mange là où il est attaché. Merci et à la prochaine. Il y a la prochaine en plus.
1: Et il viendra la prochaine fois.
0: Je n'ai un enfant qui n'a pas payé la scolarité d'un enfant et que l'enfant est allé choper une grossesse pour lui ramener ça. Sinon, ce commentaire, il va pas le faire.
1: D'accord. Merci à vous, Élie Chabalo. C'est terminé aujourd'hui pour la question du jour, mesdames et messieurs. On va poursuivre, je vous l'annonçais cette fois-ci. Vous voulez donc tout savoir sur le CEFIMA, le Centre de formation et d'initiation au métier de l'audiovisuel de votre radio. La rentrée est prévue pour le 5 octobre prochain, celle qui concerne bien sûr la 7e promotion de la radio. Je vous propose ici de suivre donc les précisions que nous donne Raoul Steve Gounouko, le directeur du Centre de formation et d'initiation au métier de l'audiovisuel, qui répond aux questions donc de Onsti. On va suivre l'entretien, donc cette fois-ci, l'entretien long format.

0: Bas, on parlait donc du Centre de formation et d'initiation au métier de l'audiovisuel qui lance sa prochaine rentrée le 5 octobre prochain. Si tout va bien, nous allons suivre donc le directeur du Centre de formation et d'initiation au métier de l'audiovisuel, voilà, qui va nous donner des détails sur les formalités, les formations en fait. Également, vous aurez l'opportunité de suivre donc bien d'autres éléments relativement donc à cette rentrée justement qui est programmée pour le 5 octobre prochain. Raoul Steve Gounoukon répond ici aux questions de Lance Ticruzi.
1: Il est également formé à l'électricité. Il est formé également à la maintenance. Il est formé au réseau. Il est formé à l'informatique.
2: Vous voyez que c'est tout un contenu. Non, ce n'est plus pour vous, technicien radio d'hier. Raoul Steve Gounoukon. Formation et d'initiation au métier de l'audiovisuel du groupe de presse Fraternité Canal 3. Monsieur Raoul Steve Gounoukon, bonjour.
1: Bonjour, on s'est creusé. Bonjour à tous ceux-là qui nous suivent en ce moment.
2: Vous êtes le directeur du CEFIMA. Que peut-on comprendre par CEFIMA?
1: Le CEFIMA, c'est le centre de formation et d'initiation au métier de l'audiovisuel, comme vous avez su bien le dire déjà au départ. C'est un centre qui a été créé depuis 2020 par le groupe de presse Fraternité, Radio Fraternité. C'est donc une filiale de ce groupe de presse. Et l'objectif que nous nous sommes fixés à la création, c'est de former de jeunes professionnels compétents au métier de l'audiovisuel. Et c'est ce que nous sommes en train de faire jusqu'à aujourd'hui, où nous sommes prêts à lancer la 7e promotion.
2: Ok, vous êtes prêts à lancer la 7e promotion, mais avant ça, expliquez-nous quelles sont les différentes filières que nous pouvons avoir à CEFIMA.
1: Oui, et à CEFIMA, nous proposons beaucoup d'offres et à tous ceux-là qui nous écoutent, aux jeunes, aux étudiants et aux jeunes détenteurs du baccalauréat et également aux jeunes qui sont détenteurs du brevet d'études du premier cycle BEPC. Quelles sont ces filières? Nous avons l'initiation au journalisme. Vous n'êtes pas sans savoir que le journalisme est un métier passionnant et ils sont nombreux, ces jeunes qui veulent faire carrière dans le journalisme. Et donc, Fraternité, à travers CEFIMA, leur offre cette occasion de se faire former, de devenir des journalistes compétents. Et je crois qu'au cours de l'émission, nous allons donner les preuves de ces compétences parce qu'il y a beaucoup qui sont sur le terrain. Ils sont très nombreux, même jusqu'à la dernière promotion. Ils sont déjà quelque part, ils sont dans une radio. Tous ceux-là qui sont passés par ici ne sont pas en train de chômer. Et donc, on a reçu même il y a de cela quelques jours assez de témoignages venant de ces étudiants-là qui sont passés par notre centre.
2: On en parlera tout à l'heure.
1: Alors, je vais finir avec les filières. Nous avons l'initiation au journalisme, comme je le disais. Nous avons le cadrage et le pilotage de drone. Vous savez, le cadrage a évolué et on peut prendre des vues aériennes. Et donc, nous formons également des gens dans ce sens. Il y a la réalisation audiovisuelle qui prend en compte la prise de vue, qui prend également en compte le montage vidéo, qui prend en compte les effets spéciaux. Il y a la filière technicien radio, c'est-à-dire derrière une belle émission que nous suivons, il y a toujours un technicien qui est derrière, qu'on appelle généralement l'homme de l'ombre. Nous formons également des techniciens radio, mais pas comme les autres. Les techniciens radio que nous formons, eh bien, il y a des spécificités. C'est-à-dire que ce n'est plus le technicien radio qui est là juste pour pousser le curseur, comme on a l'habitude de le dire, mais il est également formé à l'électricité. Il est formé également à la maintenance, il est formé au réseau, il est formé à l'informatique. Vous voyez que c'est tout un contenu. Donc, ce n'est plus le technicien radio d'hier qui est juste là. Et quand il y a une petite panne, il ne parvient pas à se défendre. Non, le technicien radio que nous formons, eh bien, il peut se défendre, il peut faire de l'électricité, il peut détecter une panne. Sauf si la panne est une grande panne, là, il peut faire appel à des experts. Il y a également l'infographie multimédia. Donc, ce sont là les différentes filières, les différentes offres que nous avons.
2: D'accord, c'est très intéressant. Dites-moi, vous êtes journaliste, vous officiez à Fraternité FM. Et avez-vous pris par un centre de formation au métier de l'audiovisuel avant d'atterrir sur Fraternité? Parce qu'aujourd'hui, on sait que la mode, ce sont les centres de formation. Vous, quel était votre parcours?
1: Oui, vous savez, le journalisme a été pour moi une passion. Et donc, j'ai pris part des écoles avant d'être ici. Et l'autre chose, c'est que j'ai également fait beaucoup, j'ai pris part à beaucoup de radios où j'ai eu assez d'expérience. Aujourd'hui, celui qui vous parle, c'est plus de 20 ans d'expérience. Et je crois que je me suis amusé la dernière fois à compter ça, 25 ans, pour être plus précis. Donc, j'ai de l'expérience en la matière. Et tout comme moi, les formateurs que nous avons sont des journalistes émérites. Et les tout derniers, c'est au moins 10 ans d'expérience. Donc, vous voyez que les formateurs que nous avons, c'est des gens assez expérimentés. Nous avons des consultants médias. Et le directeur de la radio, même, c'est un consultant média. Et donc, son expertise est toujours sollicitée parce qu'il est aussi formateur. Et donc, il fait partie du personnel de la formation au niveau du CEFIMA. Et que ce soit au niveau de l'animation, parce que nous formons également des animateurs. Et au niveau de l'animation, ceux-là qui les forment, c'est des gens expérimentés. Et on se dit crazy qui est là. Vous êtes aussi un formateur du CEFIMA. Et vous avez totalisé déjà plusieurs années d'expérience. Et quand on dit « on s'y crazy », je crois que ce n'est plus à présenter. Tout le monde vous connaît. Et donc, ça vous dit que c'est une équipe expérimentée et qui est mise à la disposition donc, des étudiants qui les forment. Et aujourd'hui, les preuves sont là et on aura le temps d'en parler.
2: D'accord. Vous formez la 7e promotion cette année. Quel bilan vous faites de toutes les promotions passées?
1: Oui, le bilan que je fais aujourd'hui, c'est que nous sommes sur la bonne voie. Le bilan, il est assez positif parce que lorsque nos étudiants vont ailleurs, ils parviennent à maîtriser la concurrence. Qu'est-ce que cela veut dire? Ça veut dire que tous ceux-là que nous avons formés, qui sont allés quelque part, parce que vous n'êtes pas sans savoir que pour recruter, c'est des tests qui sont organisés. Et je n'en veux pour preuve, tout dernièrement, ceux de la dernière promotion qui ont fait les tests au niveau des techniciens radio, ils sont tous déjà, ils ont passé avec succès les tests. Et il y a un qui est même premier, qui est premier, et qui m'a appelé il y a de cela à peine 2 semaines, et qui m'a confié qu'il a été le premier et qu'il a été recruté. Et donc, j'en suis fier. C'est idem pour la première, la deuxième, la troisième, la quatrième, la cinquième promotion. Et la sixième promotion est en passe de sortie. Après, leur soutenance et la sortie, ceux-là vont sortir. Nous sommes en train de préparer d'ailleurs leur sortie en janvier. Et donc, c'est pour ça que je vous ai dit qu'on est en train de lancer la septième promotion. Et quand on fait le bilan aujourd'hui, on peut se féliciter de ce que les objectifs que nous nous sommes fixés au départ sont en train d'être atteints, parce que avoir de l'emploi aujourd'hui n'est pas chose aisée. Alors, lorsqu'on vous forme en un an et qu'en un an, vous quittez le joug des parents, en un an, vous avez cette possibilité de faire ce que je pourrais appeler le retour sur investissement, parce que les parents déboursent de l'argent pour vous former. Imaginez, vous êtes détenteur du BPC et qu'aujourd'hui, vous passez par CEFIMA pour une formation et que vous êtes technicien radio, par exemple. En un an, vous avez déjà cette possibilité de vous prendre en charge et de commencer déjà par aider vos parents. Et nous sommes partis d'abord du constat qu'ils sont nombreux à être détenteur du baccalauréat, nombreux à être détenteur du BPC, nombreux à finir l'université et qui retournent soit à faire du Zémidien ou qui retournent à vendre mobile money au bord de la voie. On s'est dit, attention, offrons cette opportunité. Et l'autre chose qui a poussé à la création du CEFIMA, c'est quoi? C'est que nous avons beaucoup d'étudiants qui quittent les centres de formation, des universités et qui viennent, mais à l'analyse, c'est qu'ils ne pèsent pas sur le terrain. Quand ils viennent ici, on est obligé de tout reprendre. On reprend toute la formation. Parce qu'évidemment, ils n'ont pas, la formation est restée purement théorique. Et c'est ça qui fait la différence entre ces écoles de formation et le CEFIMA, c'est qu'ici, la formation est pratique.
2: Alors, dites-moi, c'est bien beau ce que vous dites, tout ce que vous sortez, mais je voudrais savoir quelles sont les conditions pour s'inscrire à CEFIMA aujourd'hui.
1: Oui, très bonne question. Les conditions pour s'inscrire à CEFIMA sont simples. J'avais commencé déjà par le dire, si vous avez le BEPC, vous avez la possibilité de vous inscrire au CEFIMA. Si vous êtes détenteur du baccalauréat, vous avez la possibilité de vous inscrire au CEFIMA pour faire le journalisme. Et il faut avoir au moins le BEPC. Si vous n'avez pas le BEPC, nous veillons au grain. Parce que si vous n'êtes pas détenteur du BEPC, et que, vous n'avez pas, il faut avoir un diplôme académique. Et du parcours scolaire, il faut quand même avoir un parchemin avant de faire une formation professionnelle. Ça suppose que vous avez déjà un certain niveau qui va vous permettre justement d'être plus éveillé dans les compétences qu'on va vous soumettre ici. Alors, le journalisme, le niveau, c'est le baccalauréat. Et tous ceux-là qui viennent s'inscrire, nous exigeons le relevé, avoir le relevé de notes. Donc, vous allez nous montrer le relevé de notes. Ça fait partie des pièces qu'il faut fournir pour être inscrit. Alors, si vous n'avez pas le bac, nous, on ne vous accepte pas. Parce qu'on ne peut pas être journaliste sans avoir le bac. Le bac, c'est au moins le dernier niveau que nous acceptons. Donc, il y a des gens qui ont fait l'université, et des gens qui ont fait 3 ans, des gens qui ont la maîtrise, des gens qui ont la licence, certains ont même le master qui viennent pour faire le journalisme. On les accepte. Parce que plus vous avez un bon niveau, plus c'est plus facile pour vous d'aborder ces compétences en journalisme. Vous savez que c'est la base de tout ce que nous faisons aujourd'hui, c'est d'abord d'avoir un diplôme qui vous permette de tenir. Donc voilà les exigences. Les coûts sont relativement bas. Les coûts que nous proposons, les conditions, les frais de formation sont assez bas. On ne paye pas plus de 200 000, non. 200 000, 250 000. Mais allez demander, la formation la plus élevée, c'est 250 000. Vous allez ailleurs, il y a des formations qui restent rien que des formations théoriques où vous pouvez débourser plus de 600 000. Mais ici, la formation la plus élevée, c'est 250 000. Vous voyez que les coûts sont relativement bas. Et il y a des filières où c'est 200 000 francs. Voilà. Maintenant, quand on dit 250 000, 200 000, les gens peuvent se poser déjà la question de savoir quelles sont les conditions de paiement. Eh bien, nous avons déjà réfléchi à ça. Et on sait que nous traversons une morosité économique. Les familles traversent un peu de difficultés. Et on a tenu compte de ça. Et de sorte que lorsque vous venez, ceux qui ont la possibilité de payer directement, bon, ces personnes peuvent payer. C'est vrai que dans nos conditions, à l'inscription, vous payez 50%. Mais il y a des gens qui viennent à l'inscription, mais qui n'ont pas tous les moyens. Nous avons échelonné le paiement. Et donc, le paiement, c'est par tranche, de sorte qu'on est allé jusqu'à 6 mois. C'était 3 mois, mais on a encore amélioré les conditions. Donc, les parents ont la possibilité de payer pendant 6 mois. Ouais, imaginez que vous allez payer 200 000. Et c'est pendant 6 mois que vous allez payer. Vous voyez combien, c'est allégé. Vous aurez le temps de souffler en payant. Donc voilà un peu les conditions. Et c'est 2 photos d'identité, parce qu'on a besoin de la photo, le relevé, si c'est le BPC, le relevé de notes, si c'est le bac, le relevé du bac. Également, la photocopie de votre CIP ou de votre acte de naissance.
2: D'accord.
1: Voilà les conditions pour l'inscription.
2: D'accord.
1: Mais il y a un petit test que nous faisons, c'est-à-dire il y a des questions qu'on va vous poser pour voir, pour vous connaître,
2: parfait,
1: pour voir un peu votre niveau.
2: D'accord. Certaines promotions, en fait, vous avez suffisamment produit sur le marché. Est-ce que vous avez le retour de ceux-là qui ont préparé CEFIMA et qui aujourd'hui travaillent sur d'autres organes ou qui ont créé leur entreprise.
1: Oui, merci. CEFIMA, comme je l'ai dit, a formé beaucoup. Et nous sommes en train de travailler même à mettre sur pied un répertoire. Parce qu'il y a certains qui nous échappent, il y a certains qui ont déjà même changé. Et, vous savez, d'autres sont dans un organe, parfois ils trouvent mieux, ils quittent cet organe pour aller dans d'autres organes. Mais nous avons formé déjà des journalistes qui sont dans plusieurs organes dans notre pays, à Parakou, même à Fraternité ici, dans plusieurs radios, dans beaucoup de radios à Parakou, à Ouida, à Dassa, à Natitengou, à Bokoumbé, à Djougou, et dans, je dirais, partout. Il y a d'autres qui sont à leur propre compte. Il y a certains qui ont fait la réalisation audiovisuelle qui sont à leur propre compte. Il y a des gens. Il y a une, par exemple, qui est secrétaire particulière d'un maire. Ouais, elle a fait CEFIMA. Et c'est fort de ses compétences qu'elle a été positionnée. Vous voyez, il y a d'autres qui sont rédactrices en chef. D'autres sont secrétaires de rédaction. Donc, bref, ils sont partout. Les techniciens sont partout. Il y a d'autres qui sont dans des ONG, parce que ce n'est pas que des journalistes que nous formons qui sont dans un organe de presse. Il y a d'autres qui sont dans des organismes internationaux. Et donc, bref, ils sont nombreux, ils sont sur le terrain. Et c'est les retours que nous avons. Et parfois, on se surprend même. Et c'est pour ça que nous sommes en train de travailler à faire un répertoire, justement pour avoir une idée de tous ceux-là que nous avons formés et où ils travaillent.
2: On constate dans le pays qu'il y a une multitude, une kyrielle de centres de formation au métier de l'audiovisuel. Qu'est-ce qui fait la particularité de CEFIMA et quelle est la qualité de la formation à CEFIMA,
1: Oui, c'est vrai, il y a beaucoup de centres de formation où les gens peuvent se faire former. Mais la différence, c'est que lorsque vous faites le CEFIMA de Radio Fraternité, c'est vous gagnez en expérience. Parce que, évidemment, ceux-là qui vous forment sont des gens expérimentés. Et les preuves sont là. La dernière fois, on a reçu quelques-uns qui ont fait eux-mêmes leur témoignage. On n'a pas voulu faire le témoignage parce que sinon on dirait qu'on fait de la publicité. C'est les étudiants eux-mêmes aujourd'hui qui travaillent dans beaucoup de radios, dans les centres qui sont venus faire ce témoignage-là. Alors, qu'est-ce que vous gagnez en vous formant au CEFIMA? C'est que nous avons la formation, elle est pratique. Ce n'est pas une formation théorique. Les gens font la formation théorique. La formation théorique pure a des coûts élevés. Donc ici, vous faites la formation pratique à un coût assez bas. Vous voyez déjà la différence. Ici, c'est que nous avons tout le matériel nécessaire qu'il faut. Ce n'est pas un centre où on vient faire de la théorie et vous rentrez chez vous. Non. Ici, la théorie est associée en même temps à la pratique. Alors, nous avons une radio, et ça tout le monde le sait, Radio Fraternité. Nous avons une télévision, nous avons une chaîne Web TV. Nous avons tout ce qu'il vous faut en termes de matériel. Et en même temps qu'on fait la théorie, c'est que la théorie est associée à la pratique. C'est ça la différence.
2: D'accord.
1: Et quand vous terminez, la chose qu'il faut ajouter, et c'est très important, ce n'est pas qu'après la formation, on vous laisse. Nous vous suivons.
2: Le suivi.
1: Il y a un suivi après la formation. Et c'est justement ça qui fait que on est aux aguets. Dès qu'il y a un test quelque part, on vous fait appel et vous passez le test de votre côté. Donc, ce n'est pas qu'on vous laisse. Et c'est ce que nous avons fait jusque-là, même jusqu'à la dernière promotion, c'est ce que nous avons fait.
2: Ça, c'est une force. Avant, dernière question pour clôturer en beauté cette interview. Dites-moi, Monsieur Raoul Stevukunuko, avez-vous des partenaires médias au Bénin, en Afrique et dans le monde? Parce que vous avez parlé de tout, vous avez parlé tout à l'heure de ces apprenants qui vont travailler sur d'autres médias, mais à part le Bénin, est-ce que vous en avez ailleurs? Est-ce que vous tissez des partenariats pour pouvoir offrir tout cela à vos apprenants un jour, ceux qui sortent du centre?
1: Oui, je crois que par rapport à la question, nous sommes en train de réfléchir à ça et pour nouer des partenariats. Mais au Bénin aussi, nous avons des partenariats avec des médias à Cotonou, à Porto Novo, à l'intérieur du pays aussi. Mais à l'extérieur, un travail a commencé par se faire et à partir de cette promotion, nous pensons nouer des relations avec des chaînes étrangères. De sorte que nos étudiants, au sorti de la formation, aient cette possibilité d'aller faire leur expérience, pourquoi pas, au niveau des grandes chaînes internationales. Et je pense qu'avec la 7e promotion que nous lançons, ça fait partie des innovations. Nous allons parler d'ailleurs de ces innovations. Ça fait partie des innovations qui sont inscrites au programme. Et nous pensons déjà à deux chaînes internationales dont je tais d'abord le nom. Et quand nous allons finir de faire toutes les négociations, ils auront cette possibilité, pourquoi pas, d'aller faire leur expérience sur ces chaînes étrangères.
2: Ça fait partie des innovations. Vous avez bien entendu. Est-ce que vous avez d'autres innovations?
1: Oui, en dehors de ça, les autres innovations, puisqu'on parle des innovations pour la 7e promotion, c'est qu'il y a l'introduction des langues, la formation au niveau des langues nationales. Vous savez, les langues nationales sont des langues de vecteurs de communication. Et c'est fort de cela, on communique beaucoup dans nos langues. Et l'innovation, c'est que nous allons désormais former des journalistes en langue fond, des journalistes en langue bariba, en langue nago et en langue indi. Voilà, ça fait les 4 langues qui sont prévues. On a commencé l'année passée déjà par la langue fond. Il y a un journaliste qui est totalement formé et aujourd'hui qui est opérationnel. La prochaine fois, on veut aller plus loin. Donc, toutes les autres langues sont désormais associées. L'autre innovation, c'est quoi? C'est l'introduction des cours du soir. Alors, sur la demande du public, parce qu'ils sont nombreux à faire cette demande-là depuis quelques années, la chose est possible avec la 7e promotion pour ceux-là qui veulent se faire former et qui ont des occupations en journée. Ils ont désormais cette possibilité de se faire former les soirs tout en vaquant normalement à leurs activités en journée. Et donc, c'est l'autre innovation pour le compte de cette 7e promotion.
2: Très bien. La 7e promotion, ça commence à partir de quand?
1: Oui, les inscriptions sont ouvertes. Nous sommes en train d'inscrire depuis plusieurs semaines déjà et les inscriptions vont se poursuivre. La prochaine rentrée, c'est le 5 octobre prochain. Le 5 octobre 2026, le lundi 5 octobre, nous allons ouvrir donc la 7e promotion officiellement. Et je voudrais rappeler déjà les contacts pour ceux-là qui nous suivent et qui veulent avoir plus de précisions, plus de renseignements sur le CEFIMA. Ils peuvent nous contacter au numéro suivant 01 44 21 75 00 ou le 01 66 93 36 17. Donc avec ces deux contacts, ils peuvent avoir tous les renseignements qu'ils veulent. Je rappelle, le siège du CEFIMA, c'est au niveau c'est des locaux de Radio Fraternité. Nous sommes au quartier Kandabé, à Parakou, en face de l'Est Côte.
2: Merci. Est-ce que vous avez un appel à lancer aux jeunes qui suivent notre entretien et aux parents aussi? Puisque les parents aussi mettent la main dans la poche pour les enfants. Est-ce que vous avez des messages particuliers à leur endroit?
1: Oui, l'appel que je voudrais lancer ici, c'est dire aux jeunes qui nous écoutent, aux parents qui nous écoutent, que investir au CEFIMA, c'est investir dans la compétence. C'est investir dans un métier qui vous permet d'être directement opérationnel sur le terrain. Et comme je l'ai rappelé à l'entame, tous ceux-là qui ont fait CEFIMA sont en train de travailler quelque part. Certains sont déjà à leur propre compte. Et donc, c'est la preuve que Si vous avez des doutes, si l'horizon n'est pas rassurant pour vous, vous êtes détenteur du BPC, du baccalauréat, si vous êtes étudiant, eh bien saisissez cette opportunité que vous offre le CEFIMA de Radio Fraternité.
2: Merci, merci beaucoup Monsieur Raoul Steve Longon. Je rappelle que vous êtes le directeur de CEFIMA, le centre de formation et d'initiation au métier de l'audiovisuel. Je vous souhaite bon courage pour la suite.
1: Merci, on s'est plaisir.
0: Et voilà, mesdames et messieurs, vous en savez désormais tout sur le Centre de formation et d'initiation au métier de l'audiovisuel, le CEFIMA, surtout en ce qui concerne la prochaine rentrée prévue pour le 5 octobre prochain, les filières concernées, la qualité de la formation, les expériences que vous pouvez donc acquérir au cours de votre formation sur place ici à la Radio Fraternité FM. Il faut dire que les inscriptions se poursuivent et vous avez la possibilité donc de participer à cette rentrée en vous rapprochant du secrétariat de la radio et en vous inscrivant. Mesdames et messieurs, le reportage Focus, nous allons vous proposer donc le reportage Focus de ce lundi. On s'intéresse au premier pas des nouveaux collégiens. Comment ces derniers s'adaptent-ils aux réalités du collège? Et c'est juste derrière donc cet élément que nous allons refermer le grand direct de l'information pour le compte de ce mardi 22 septembre 2026. Merci de nous avoir suivis. Epiphane Chabi Geoffroy Touli, nous étions en direct chez vous. On se retrouve demain avec le même plaisir.
3: Après l'obtention du certificat d'études primaires CEP, une nouvelle aventure commence pour de nombreux enfants avec leur entrée en classe de 6e.
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5: Fine, thank you.
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3: Dans les établissements scolaires publics de Parakou, ils sont très nombreux à faire leur premier pas dans l'univers du collège. Pour certains, c'est la découverte d'un environnement totalement nouveau, avec plusieurs enseignants, de nouvelles matières et des exigences scolaires plus importantes. Ramdan est un nouveau collégien rencontré au collège d'enseignement général au Kedama de Parakou.
6: J'ai réussi à mon examen. Je suis venu au CG7 et j'ai constaté au CG7, nous avons les matières qu'on ne voit pas au cours primaire. Ici, il y a SVT, l'anglais, le PCT, et il n'y a pas tous ces matières-là au cours primaire. Et je tiens à dire à mes amis qui sont encore au cours primaire de bien bosser, de travailler pour venir voir ce qu'il y a ici et de devenir grand quelqu'un de mieux.
3: Kowil, un autre collégien, abonde dans le même sens.
7: J'ai réussi à mon CP, je suis venu fréquenter le CG7. Au CG7, j'ai constaté que les emplois du temps ne sont pas les mêmes avec pour le cours primaire. Au CG7, il y a les matières qu'on ne voit pas au primaire. Les matières comme PCT, SVT, anglais. Au cours primaire, j'ai aussi constaté qu'on vient tous les jours. Mais au CG, on ne vient pas tous les jours, selon l'horaire de tes cours. À mes amis qui sont encore au cours primaire, je voulais leur dire qu'ils de travailler fort pour réussir au CEP et de venir au collège pour voir son vrai visage.
3: Dans les salles de classe, les enseignants disent avoir constaté une certaine émotion chez ses apprenants. Entre découverte des lieux, nouveaux enseignants, nouvelles méthodes de travail et exigences du collège, certains peinent encore à s'adapter aux réalités du secondaire. Une situation jugée normale pour ces enfants qui viennent de franchir une nouvelle étape de leur parcours scolaire. Avec le temps, de la patience et un accompagnement adapté, ils devraient progressivement prendre leur marque.
8: Les enfants arrivent au collège nouvellement. Il y a une sorte d'enthousiasme qu'on remarque en eux. C'est le début, ils veulent commencer, ils veulent voir comment les choses se passent. Et non seulement ça, ils sont un peu cloîtrés parce qu'ils ne savent pas comment ça se passera. Ils ont quelques difficultés donc à s'adapter. Au primaire, ils étaient avec un maître qui a sa table, qui vient s'installer. Et tous les matins, c'est lui qu'il voit, tous les jours, c'est lui qu'il voit ici. Ça change. Ça change parce que chaque professeur vient, il déroule son cours et s'en va. Ce que moi je constate en eux, c'est qu'ils n'arrivent pas à s'adapter tout de suite aux choses que nous faisons dans les collèges. Le niveau paraît un peu bas. Pour qu'ils puissent être au même niveau, c'est une affaire de temps, c'est une affaire de patience. Il faut connaître l'enfant, c'est très important. Vous voyez, il y en a qui sont debout, qui sont en train de s'exprimer. Ça ne se fait pas comme ça. En présence du professeur, normalement, on ne devait pas voir ça. Mais comme ils sont déjà habitués à une certaine vie au primaire, ici, ça devient une autre vie. Et il faut donc travailler pour les amener à comprendre que l'élève du collège ne peut pas se comporter comme celui du primaire.
3: Des stratégies d'encadrement et de suivi sont mises en place afin de permettre aux nouveaux collégiens de mieux s'adapter et de prendre progressivement leurs repères. Akpo est un enseignant des mathématiques.
9: On sent une joie en eux. Donc, ils veulent voir comment les choses vont démarrer, effectivement. Avec les enfants, cet engouement serait vraiment perpétuel. Et une suite, en réalité, des notions apprises au cours primaire. Il y a des notions déjà apprises et on essaie de continuer avec le programme de la sixième. Donc, c'est tellement facile pour eux qu'il y a beaucoup de notions. Au départ, alors, si on commence, on leur dit, ça, c'est déjà vu en sixième, c'est ainsi de suite. Donc, ça fait qu'ils n'ont pas trop de difficultés à s'en sortir. Étant donné que c'est des enfants, ils ont encore ces habitudes-là en eux. Par exemple, on vient au collège, on dit, bon, s'il vous plaît, maître, pour appeler le professeur. Certains disent, non, ici, on ne dit pas maître, mais c'est professeur. Bon, c'est pratiquement le cours d'anglais qui serait le cours qui serait la nouveauté. Sinon, les autres matières déjà se font déjà au cours primaire. La mathématique, comme je viens de le dire, c'est une suite. PCT, la physique, chimie, ils ont déjà une matière au cours primaire qu'ils appellent ES ou bien EST. La SVT aussi, c'est, ça parle des aliments en classe de 6e. Donc, c'est juste la dénomination qui a changé.
3: Mais pour le directeur du collège d'enseignement général Zongo de Parakou, l'accompagnement ne doit pas s'arrêter au portail de l'établissement. Il révèle que certains parents d'élèves ne viennent pas chercher les enfants de 6e après la sortie des classes. Une situation qui, selon lui, témoigne de la nécessité d'un engagement plus soutenu des parents auprès de ces jeunes apprenants. Amakora, directeur du CG Zongo de Parakou.
10: On constate que certains parents laissent les apprenants de 6e au portail. Et quand nous voyons, nous constatons comme ça, nous n'arrivons pas à les abandonner. On reste avec eux jusqu'à ce que les parents viennent les chercher d'abord. Avant que les parents ne viennent parfois prendre les enfants, l'heure, on est au-delà de 19h30. 19h40 même. Donc les parents doivent prendre les dispositions pour ne pas laisser traîner les enfants, surtout que leur âge ne leur permet pas de traîner trop au dehors. Les parents doivent les aider à quand même faire d'abord leur premier pas au collège. Dès le premier jour, les conduire, les aider à identifier leur classe. Généralement, pour les 16 élèves de 6e, là, quels que soient les problèmes d'infrastructure, on essaye de les fixer. Donc, les salles sont fixes pour eux. Donc, une fois identifiés, on demande aux parents de bien vouloir prendre leur emploi du temps et suivre pour les aider à la maison dans les études. Ils doivent faire comprendre à ces enfants qu'ils n'auront plus droit à un seul enseignant, mais à plusieurs enseignants, chaque matière avec son enseignant, et qu'ils doivent traiter les exercices et suivre les explications de chaque enseignant.
3: L'entrée en 6e constitue une étape importante dans la vie scolaire de ces enfants. Si l'adaptation peut prendre du temps, la patience des enseignants conjuguée à l'implication des parents devrait permettre
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2: Je m'appelle Enoch Tako. 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Il y a 5 ans, j'étais agent d'entretien dans une agence financière. 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Je me débrouillais sans espoir. 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Ce que je gagnais ne me permettait pas. 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Et la manière dont nous exerçons le métier, c'était ancienne. 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La

0: question aussi, comment on peut reconnaître les outils, tout ce qui est semblable, qui réfère au matériel. Les différents schémas, les différents modules, on nous a montré tout. Aujourd'hui, grâce à cette formation, je suis titulaire de deux diplômes, le CQM et le CQP, qui sont deux diplômes reconnus par l'État. Grâce à cette formation de FODEFCA, on me sollicite beaucoup et j'arrive à m'en sortir et financièrement, je parviens à s'occuper de mes petits frères et de mes petites sœurs. Après cette formation, j'envisage être un grand entrepreneur qui prendrait les chantiers de l'État et de l'exécuter et aussi avoir beaucoup d'apprentis et de collaborateurs. Je remercie Prodige d'avoir permis à FODEFCA de nous prendre en charge jusqu'à l'obtention de notre diplôme.
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Voilà, 6 minutes après 10h. Bonjour à toutes, bonjour à tous. Ce matin, vous n'aurez pas la voix de Don Wince, mais en lieu et place, nous sommes là pour vous tenir compagnie jusqu'à 12h40. Vous aurez tout à l'heure vos prévisions astrales pour le compte de ce jour.

Mardi 22 septembre 2026. 265e jour de l'année. Il nous reste 100 jours. 100 jours. Pour voir la fin de cette année 2026. Et ce sont les vierges qui sont à l'honneur aujourd'hui. Alors, si vous êtes Maurice ou Mauricette, c'est votre anniversaire. Nous vous souhaitons donc très joyeux anniversaire. Ou bonne fête patronale, si vous portez juste le nom Maurice ou Mauricette. Eh bien, n'oubliez pas, lorsqu'on parle de Maurice ou Mauricette, un anniversaire important pour le Bénin. Le 22 septembre 1932, naissait Maurice Kouandété, personnalité politique et militaire béninoise. Il est notamment connu pour avoir joué donc un rôle majeur dans les événements politique du Dahomey, devenu Bénin dans les années 60-70.

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Voilà, 11h41 minutes dans tous nos studios. Nous allons passer quelques communiqués qui nous viennent du service commercial de Fraternité FM. Recherche de main-d'œuvre. Un atelier de couture recherche activement une femme couturière styliste expérimentée et sérieuse pour renforcer son équipe. Profil recherché, savoir bien coudre les habits pour femmes et pour hommes, être sérieuse, dynamique et motivée, être totalement disponible pour le travail, avoir une bonne maîtrise de la couture, résider dans les environs du restaurant Le Mono, le marché des peaux, le carrefour de Silva serait un atout. Rémunération, le paiement est abordable et motivant selon les compétences et les modalités convenues. Lieu, parcours. Si vous êtes intéressé par ce communiqué, vous pouvez appeler l'un des numéros suivants, le 01 43 12 64 96. Je reprends pour vous ce numéro. Le 01 43 12 64 96 ou le 01 96 39 43 16. 01 96 39 43 16. Toute personne intéressée et correspondant au profil est invitée à contacter le numéro ci-dessus. Je redonne les deux numéros, c'est le 01 43 12 64 96 ou le 01 96 39 43 16. Si vous êtes intéressé, donc c'est un atelier de couture qui recherche activement une femme couturière styliste expérimentée et sérieuse pour renforcer son équipe. Alors si vous êtes intéressé par ce communiqué, tout de suite, vous pouvez composer le 01 43 12 64 96 ou le 01 96 39 43 16.

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Un autre communiqué radio diffusé portant dépôt de dossiers de candidature à titre entièrement payant. Le directeur général du centre universitaire d'enseignement professionnel communique. Pour le compte de la rentrée académique 2026-2027, le centre universitaire d'enseignement professionnel CUEP lance la procédure d'inscription à titre entièrement payant en première année de formation au diplôme universitaire de technicien métier DUTM dans les instituts universitaires d'enseignement professionnel IUEP des métiers de l'agriculture de Djougou et d'Aplahoué. Les formations ouvertes au titre de l'année académique 2026-2027 sont métier de l'agripreneur spécialité, agriculture, agro-élevage, mécanisation agricole spécialité, installation et maintenance des systèmes d'irrigation, drainage, fabrication et maintenance des équipements agricoles, exploitation et entretien des équipements de production agricole. Peut faire acte de candidature toute personne titulaire d'un baccalauréat, d'un DUAT ou de tout autre diplôme équivalent. Le dossier de candidature doit comporter les pièces ci-après. Une demande manuscrite adressée au directeur général par intérim du CUEP précisant la formation et l'IUEP souhaitée. Une lettre d'engagement de paiement des frais liés à la formation signée par un parent ou un tuteur. Une copie de l'acte de naissance sécurisée. Une copie légalisée de l'attestation du baccalauréat du DEAT ou diplôme équivalent. Une copie légalisée de l'attestation d'authenticité du diplôme obtenu à l'étranger ou à défaut le récapitulatif de la demande d'authenticité auprès de la DGES uniquement pour les diplômes obtenus à l'étranger. L'acquittance de paiement des frais d'études de dossier s'élevant à 2000 francs CFA AVC sur le compte du Trésor public numéro BJ 66 00 10 01 00 00 00 10 23 15 98 6 intitulé Centre universitaire d'enseignement professionnel. Les dossiers de candidature doivent être rangés dans l'ordre énuméré dans un cartable à rabat et déposés soit au secrétariat de la direction générale de CUEP 6 à Abomey-Calavi en face de la mairie, soit au secrétariat de l'UEP de Djougou, si au campus de Sérou à Djougou, soit au secrétariat administratif de la mairie d'Aplahoué du lundi 24 août au vendredi 9 octobre 2026 de 8h à 12h en matinée et bien sûr de 15h à 17h dans l'après-midi. La liste des candidats sélectionnés sera publiée par voie d'affichage sur les lieux de dépôt des dossiers et sur les plateformes digitales du CUEP. C'est un communiqué signé du directeur général par intérim, M. Nassiro Adibi. 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

11h passé de 50 minutes, tout à l'heure nous allons recevoir nos amis de Move, certainement pour quelques informations pour les abonnés de Move Africa. Restez connectés, ne bougez pas.

Déjà, 52 minutes après 11h, tout à l'heure, nous allons marquer une petite pause publicitaire et revenir avec nos invités en studio. Il s'agit de nos amis de Move Africa. Et ce sera pour parler de Move Gaming League 4. Ce sera tout à l'heure avec les invités qui sont déjà en studio. Juste après la pause, on va les retrouver.

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0: Moi, je m'appelle Soka Kazemi. Je suis mécanicien. J'ai 24 ans. 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Donc, il y a un peu de difficulté et j'ai laissé les classes et j'ai commencé par faire la mécanique chez mon papa. 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Ceux qui sont mes collègues qui n'ont pas encore eu le diplôme CQP, de faire toutes leurs possibilités pour en obtenir cette aide pour trouver le diplôme CQP.
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0: Mais voilà, en 6 minutes après 12 heures, nous sommes de retour. Donc, après cette petite pause respiratoire et commerciale, cette fois-ci, comme je l'ai dit à l'entame de cette émission, nous allons retrouver nos amis de Move Africa. Ils sont plus étrangers à notre studio. Ils sont comme nous, ils sont aussi animateurs, puisqu'ils viennent nous tenir compagnie. Et lorsqu'ils sont là, c'est toujours apporter du bon pour le plaisir de leurs chers abonnés. En studio, nous avons deux personnes qui vont se présenter. On va commencer par Monsieur Amatevi.
1: Bonjour, Ansi.
0: Bonjour, Monsieur Amatevi, présentez-vous.
1: Je m'appelle, comme tu l'as dit tantôt, Amatevi. Je suis le superviseur zone Borgou de Move Africa Bénin.
0: Super. Et juste à côté de vous, nous avons...
2: Oui, bonjour, Ansti.
0: Bonjour.
2: Moi, je suis Rino Fipedeling. Je suis commercial et réseau de distribution Mouvement Libre.
0: Là, vous allez parler un peu fort dans le micro. Oui.
2: Je disais tantôt que mon nom, je m'appelle Rino Fipedeling. Je suis commercial, réseau de distribution Mouvement Libre.
0: On va revoir rapidement votre votre micro, parce que là il semble que ça ne passe pas. Maintenant, je crois que c'est bon. Oui, on reprend la présentation.
2: Oui, bonjour Ansti. Je profite pour dire également bonjour à tous les auditeurs de la radio Fraternité FM du Parakou.
0: Ouais.
2: Moi, je suis Rino Virudeli, commercial réseau de distribution Move Money de la région Nord.
0: C'est bien entendu par les auditeurs cette fois-ci. Et vous êtes venu avec l'information sur Move Gaming League 4 ou League 4. On prononce ça comment?
2: Exactement.
0: C'est Ligue 4 ou Ligue 4?
2: Non, Gaming League 4.
0: 4.
2: Ah oui, bien sûr.
0: D'accord. Alors, c'est quoi exactement le Move Gaming League?
2: Oui, nous sommes là aujourd'hui pour informer la population du Parakou, les princes et princesses de la cité des Kouborou, sur notre prestigieux événement dénommé Move Gaming League. C'est une grande compétition de jeux vidéo organisée par Move Africa. Cette année, nous sommes déjà à la 4e édition. Et cet événement est appelé Move Gaming League. Et nous avons appelé particulièrement cette phase édition Move Liberté Plus. Et qui se déroulera du 26 septembre. De 2026 jusqu'au 10 octobre 2026. Et il y aura ici à Parakou une présélection qui se fera le samedi 26 septembre prochain.
0: Super. Alors, rapidement, quels sont les jeux concernés?
1: Merci. Ainsi, à la suite de mon collègue Rino, les jeux concernés sont... nous avons trois catégories de jeux qui sont en compétition. Il y a le Tekken 8, pour les passionnés de jeux de combat, le FC 27, c'est un chef-d'œuvre jeu de football.
0: Ouais.
1: C'est l'ancien FIFA pour les connaisseurs.
0: C'est ça.
1: Et pour les fans de football, bien sûr. Et le Clash Royale, c'est le jeu mobile de stratégie très populaire.
0: D'accord. On attend déjà dans les coulisses, on parle d'une grosse cagnotte en vue. C'est combien la cagnotte?
2: Oui, exactement. C'est une cagnotte exceptionnelle de 8 millions à se partager entre les finalistes.
0: Wow.
2: Le premier de chaque catégorie de jeu part avec un chèque de 1 million et avec une console de PS5, PlayStation 5. Les deuxièmes partiront avec 500 000 et ainsi de suite.
0: D'accord. Alors, c'est déjà intéressant puisque nous sommes sur Fraternité FM et cette radio est une radio de proximité. On est d'abord à Parakou. Je suis sûr que Parakou aussi est concerné. C'est quand et où exactement pour Parakou?
1: Merci aussi. Tout à fait, Parakou est concerné, tout comme les autres éditions d'ailleurs. Les présélections à Parakou ont lieu ce samedi 26 septembre 2026 à l'hôtel Kouborou City. Et comme l'a dit tantôt mon prédécesseur Rino, les portes ouvrent à partir de 8 heures et même si vous n'êtes pas inscrit, vous avez des espaces dédiés où vous pourrez jouer gratuitement et découvrir d'autres surprises.
0: Ah oui, il a beaucoup de surprises en vue alors.
1: Tout à fait, aussi.
0: D'accord, combien de joueurs vont se qualifier depuis Parakou?
2: Très bonne question, Steve. Dans cette ville, et pour chaque jeu, 4 joueurs peuvent se qualifier pour la finale. Donc au total, jusqu'à 12 joueurs venus de Parakou peuvent représenter cette grande cité le 10 octobre.
0: D'accord. Alors, qui peut s'inscrire? Il faut être forcément client Move?
1: Oui, on se dit, bien évidemment, il faut être client Move. Il faut, bien sûr, disposer d'un numéro Move Africa. Et acheter un forfait appel ou internet d'au moins 500 francs pendant la période d'inscription. Et notons que les inscriptions sont ouvertes jusqu'au 23 septembre sur le lien bit.ly/mgl2026.
0: Je crois que vous reprenez cette adresse pour les auditeurs.
1: BIT. Minuscule, bien sûr.
0: D'accord.
1: bit.ly/mgl2026. Le tout en minuscule.
0: Le tout en minuscule.
1: Oui.
0: D'accord.

0: aux joueurs de venir s'entraîner gratuitement avant le jour même.
1: D'accord.
0: Nous en avons prévu un à Parakou ce vendredi 25 septembre de 15h à 17h dans les locaux de l'agence Move Africa de Parakou. Et je précise que c'est totalement gratuit, donc que les joueurs n'hésitent pas à venir.
1: C'est très beau, c'est très intéressant ce que vous proposez hein, aux auditeurs. Aujourd'hui, avec Move Africa, on parle Move Gaming League 4 et nous sommes à Parakou, ça intéresse les Parakois. Est-ce que vous avez un dernier mot pour les gamers de Parakou?
2: Oui, on se dit bien évidemment, on a un dernier mot pour les gamers de Parakou. Les gamers de Parakou, c'est vraiment leur moment. Nous leur donnons vraiment rendez-vous le 26 septembre dès 8h à l'hôtel Kourou City. Donc, ils doivent pouvoir montrer que Parakou est la ville la plus forte sur Tekken, FC27 et Clash Royale. Donc, pour cela, ils n'ont qu'à vraiment se bousculer pour aller s'inscrire massivement sur le site dont je viens de faire cas tantôt, bit.ly/MGL2026. Et vraiment, ils n'ont qu'à aller massivement, comme je le disais tantôt, pour se partager les 8 millions. Donc, on les attend vraiment nombreux, nombreux. Et il faut qu'ils prouvent que Parakou, vraiment, est la ville de PlayStation.
1: D'accord. Alors, on va demander juste à côté de vous si lui a juste un message bonus pour les abonnés Move.
0: Bien sûr, on se dit, ceci c'est juste un rappel. Cet événement, Move Gaming League 4, nous sommes à la quatrième édition. Je l'avais notifié tout à l'heure que cette édition est appelée édition Move Liberté Plus.
1: Move Liberté Plus.
0: Oui, le consommateur va se demander, mais c'est quoi ce vocable-là, qu'est-ce que ça veut dire exactement?
1: Exactement, oui.
0: Vous savez, aujourd'hui, Move Africa, nous sommes dans une dynamique de satisfaction continue de nos consommateurs. 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
0: 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Ou bien vous activez l'option manuelle et chaque mois là, vous-même vous allez composer la syntaxe là pour l'activer. Et je rappelle que
1: oui. Je vous écoute, vous rappelez.
0: Oui.
1: Vous avez beaucoup de rappels hein, pour les abonnés. Oui, vous rappelez quoi?
0: Oui, je rappelle que ils ont la possibilité. Ils ont la possibilité. Aujourd'hui, ils n'ont plus besoin de payer une caution avant de le faire. Donc, on peut le faire juste une seule fois dans le mois là et évoluer.
1: D'accord. Merci beaucoup hein, pour celles et ceux qui suivent cette émission. Et on a parlé de Move Gaming League 4. Vous êtes à Parakou, vous êtes des gamers, donc c'est le moment ou jamais hein, de vous associer à ce mouvement. Prenez le rendez-vous, c'est pour le 26 septembre à partir de 8h du côté de l'hôtel Kobo City. C'est à Zongo 2 et montrez que toute la ville de Parakou est plus forte sur Tekken.

0: 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Move Africa veut que vous partez avec ces gros lots, n'est-ce pas?
1: C'est bien ça, Steve. Merci beaucoup une fois encore de faire ce rappel très important aux fidèles auditeurs et à toute la population de Parakou et des quatre nord, puisque nous attendons également des gamers qui vont venir peut-être de la Takora, de la Donga, de la Libori. Donc Parakou sera vraiment le centre de cet événement important, grandissime pour Move Africa et pour la ville de Parakou.
0: J'aime ce mot, grandissime pour la ville de Parakou. Merci et passez une bonne suite de journée.
1: Merci aussi.
0: En compagnie de vos abonnés, bien sûr.
1: Merci.

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0: Madame, Monsieur, bonjour, bienvenue dans cette édition du journal. 30 minutes pour faire le tour d'horizon de l'actualité d'ici et d'ailleurs. Au sommaire, la qualité des aliments servis dans les restaurants, les gargotes et autres lieux de vente fait l'objet de contrôles par les équipes de la direction de l'agriculture, de l'élevage et de la pêche du Borgo. C'est l'assurance donnée par le DEDAEP du Borgo. Le respect des règles d'hygiène et de sécurité alimentaire sont au cœur des contrôles. Pendant ce temps, l'écrivain béninois Florent Kouaozoti rend hommage à son confrère de la plume Olympe Belikunom qui a célébré dimanche 20 septembre ses 100 ans. Il salue l'engagement d'un intellectuel accompli qui a choisi de prendre position sur les grandes questions de société. Et puis, des professionnels des médias renforcent eux leurs capacités sur les enjeux de cohésion sociale et de promotion de la paix. Objectif, approfondir leurs connaissances sur plusieurs thématiques liées à la cohésion sociale et au vivre ensemble. C'est une initiative du projet Causerie. À suivre également, bien d'autres nouvelles au plan national, l'actualité africaine, les sports et en pied d'édition, la revue de presse nationale avec Epiphane Chabi.
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0: Bienvenue si vous venez de nous rejoindre. La qualité des aliments servis dans les restaurants, gargotes et autres lieux de vente de nourriture reste une préoccupation majeure pour la santé des consommateurs dans le Borgo. La direction départementale de l'agriculture, de l'élevage et de la pêche multiplie les contrôles pour s'assurer du respect des règles d'hygiène et de sécurité alimentaire. Reçu ce mardi dans l'émission Le Grand Direct de l'Information sur Radio Fraternité, le directeur départemental de l'agriculture, de l'élevage et de la pêche du Borgo a expliqué les dispositions prises par ses services, dispositions visant à veiller à la qualité des aliments proposés aux populations. Au cœur des contrôles, l'hygiène qui entoure la préparation, la conservation et la vente des aliments. Les équipes de la DEDAEP s'intéressent notamment aux conditions dans lesquelles les repas sont préparés et servis aux consommateurs. Damien Rumpavi.
3: La DEDAEP a pour rôle d'assurer la qualité de tout ce qui est consommé en termes de repas, que ce soit dans les restaurants, dans les cafétérias, dans les gargotes. Ce que nous faisons concrètement, c'est surtout le contrôle de l'hygiène. Quand nous allons sur les lieux, nous contrôlons souvent ce que nous appelons les 4 M. Les 4 M, c'est quoi? Nous avons le matériel, la main d'œuvre, la matière première et le milieu. Et comment ça se fait concrètement? Et en termes de matériel, nous contrôlons tout ce qui est utilisé comme matériel pour pouvoir préparer et se sentir tout quelle est la qualité, l'hygiène qui entoure ce matériel-là. Et en termes de main d'œuvre, quand on vient, on demande la main d'œuvre, ceux qui préparent, ceux qui vendent même, on demande le certificat médical et il y a des comportements. Par exemple, on voit souvent, que ce soit la cuisine ou bien les bonnes dames qui vendent, qu'ils laissent les cheveux en désordre ou on peut retrouver des cheveux dans des repas. Donc, il y a des comportements, ils doivent pouvoir bien se payer ou bien couvrir les cheveux. Donc, on leur dit tous ces comportements-là.
0: En cas d'irrégularité constatée, la démarche commence par la sensibilisation et l'accompagnement. Les agents de contrôle donnent des conseils et formulent des recommandations. Une démarche qui permet aux responsables des établissements concernés de se mettre en conformité avec la réglementation. Mais lorsque certaines structures refusent de respecter les règles, malgré les recommandations, des mesures plus contraignantes peuvent être prises à leur encontre, allant jusqu'à la fermeture des établissements concernés. Pour le DEDAEP du Borgo, la protection des consommateurs ne relève pas uniquement des services de contrôle. Les populations ont également un rôle important à jouer. Damien Rumpavi insiste justement sur la veille citoyenne. Il invite les populations à rester attentives aux conditions d'hygiène dans les lieux où ils achètent ou consomment leurs aliments en signalant justement les situations qui présentent des risques.
3: Damien Rumpavi. Il y a beaucoup de restaurants, de gargotes, de lieux, de vendeurs de repas. Et les lieux que nous avions visités, on a essayé quand même de les mettre au pas. Il est arrivé même qu'on a menacé de fermer certains lui, s'il ne respecte pas nos consignes, et il s'était obligé de se prier en quatre pour pouvoir respecter. Il y a eu des boulangeries même, hein, que nous avions fermées pendant des jours. Hein. Il y a des boulangeries qu'on a fermées, mais qui, par la suite, se sont conformés à nos recommandations et puis on les a laissés continuer leur activité. Donc, quand on passe, on trouve des irrégularités, on leur fait des recommandations, on leur donne quand même une période pour pouvoir se mettre au pas. La première sanction, c'est la fermeture. Et si on constate que derrière nous, la personne ouvre le restaurant ou bien le magasin, et là, nous pouvons signaler ça à la police et là, il y aura des amendes. On peut infliger des amendes qui seront payées au trésor public. Donc, nous ne pouvons que demander l'aide de la population. Quand ils constatent que dans tel restaurant, que les conditions ne sont pas remplies, donc à venir signaler cela.
0: Dans un autre registre à présent, et je l'annonçais en titre, des professionnels des médias renforcent leur capacité sur les enjeux de cohésion sociale et de promotion de la paix. C'est à travers un atelier de formation qui s'est ouvert ce mardi 22 septembre à l'antenne de Helvetas à Parakou, initié dans le cadre du projet de cohésion sociale et de développement économique dans les régions frontalières de Kalalé et de Sébana. Cette session réunit 10 journalistes et professionnels des médias. Durant 3 jours, les participants vont approfondir leurs connaissances sur plusieurs thématiques liées à la cohésion sociale et du vivre ensemble. Fidel Kouponou est le chef projet causerie Kalalé Sebana. Il parle du bien fondé de cette initiative.
4: Il faut dire que depuis novembre 2025, Helvetas met en œuvre le projet causerie. Et dans la mise en œuvre de ce projet, il est prévu un partenariat avec les médias, notamment les radios communautaires. Et c'est dans ce cadre-là que nous les avons invités ce matin pour d'abord échanger sur les enjeux de la cohésion sociale, les enjeux de l'inclusion économique des jeunes et des femmes et les enjeux de la gestion durable des ressources naturelles, d'une part, et d'autre part, élaborer avec eux les messages clés que nous allons diffuser pour consolider le vivre ensemble et la paix dans nos différentes communautés. C'est un exercice qui va nous prendre 3 jours et c'est pour ça que nous sommes là.
0: Les travaux alternent entre sessions théoriques et exercices pratiques. Au terme de cette session, les professionnels formés devraient être davantage outillés pour contribuer à la prévention des tensions et au renforcement de la cohésion sociale à travers leur production médiatique. Occasion pour le chef projet d'annoncer le but visé par le projet causerie et les attentes à l'endroit des professionnels des médias.
4: Le projet vise globalement à lutter contre les radicalisations, l'extrémisme violent dans ces zones-là. Et pour y arriver, nous avons 2 grands axes. Le premier axe, c'est le renforcement de tout ce qui est mécanisme endogène de prévention et de résolution des conflits. Il s'agira pour nous de mettre en place et de renforcer les capacités des comités villageois de prévention et de résolution des conflits, d'appuyer les comités communaux de concertation et de cohésion sociale. Le deuxième axe, c'est la réalisation et l'aménagement de 12 infrastructures hydro-agricoles et marchandes dans ces régions-là. Ce qui est attendu des professionnels des médias, c'est d'ailleurs d'être très sensibles aux enjeux, tels que j'ai dit, de cohésion sociale, d'inclusion économique des jeunes, de la gestion durable des ressources, et de connaître le projet causerie pour bien en parler et pour nous aider dans la sensibilisation des communautés pour la consolidation de la paix.
0: Mesdames, Messieurs, l'édition se poursuit, mais avant, on marque une courte pause. 100 ans de vie, un parcours riche en œuvres littéraires qui continue d'inspirer plusieurs générations. L'écrivain béninois Olympe Béli Kenom a célébré ses 100 ans dimanche 20 septembre dernier. À l'occasion de cet anniversaire, écrivain et lecteur et acteur du monde littéraire lui rendent hommage. C'est le cas de l'écrivain Florent Kouaozoti, pour qui cet hommage traduit l'attachement de plusieurs générations à l'homme et à son parcours. Au-delà de l'homme et de l'écrivain, il salue surtout l'engagement d'un intellectuel qui a choisi de prendre position sur les grandes questions de société. Florent Kouaozoti, écrivain, au micro de nos confrères de Bénin TV.
5: toutes les générations se sont retrouvées autour de cet hommage, de cet homme, pour dire chacune ses ressentis. Ressentis par rapport à la trajectoire de l'homme, ressentis par rapport à l'œuvre immense de l'homme, et par rapport surtout à ce que chacun a lu de cet homme. Il s'en trouve que le fait d'écrire est d'avoir un acte très engagé. Le fait de vouloir partager un certain nombre de choses avec ses compatriotes et avec le monde est un acte aussi courageux, parce que lorsque vous écrivez, vous vous dévoilez. Et lorsque vous voulez atteindre un objectif, écrire pour vous est une espèce de sacerdoce. Pour moi, on est mêlé qu'un homme, ce n'est pas seulement l'écrivain, c'est l'homme dans sa totalité, dans son intégralité. Il a décidé à un moment donné d'être intellectuel parce qu'il ne se suffit pas. Il ne suffit pas de publier des romans, il ne suffit pas de publier des essais, mais il faut à un moment donné prendre une posture et se dire « Oui, je vais m'exprimer sur toutes les problématiques qui traversent le quotidien des Africains, le quotidien du monde. » Parce qu'en réalité, au-delà de l'Africain qu'il est, en fait, c'est l'humain qui l'intéresse.
0: Florent Kouaozoti, l'œuvre littéraire de Olympe Bellé-Quenome constitue également pour plusieurs un moyen de transmission de la mémoire et de la valorisation de la culture africaine. Le chroniqueur littéraire Alain Chabi insiste, lui, sur l'importance de faire découvrir davantage ses écrits aux jeunes générations. Alain Chabi, chroniqueur littéraire et enseignant des lettres.
6: C'est un grand écrivain à travers ses œuvres. Il défend d'ailleurs la culture africaine un peu partout à travers ses œuvres. Ses œuvres abordent assez de notions. Donc la transmission de la mémoire se fait constater à travers ses œuvres et ses écrits. Ou ses écrits. Il y a aussi le renouvellement de l'écriture africaine à travers ses œuvres. Donc ses œuvres abordent assez de notions. Et ses œuvres contribuent énormément à l'émergence ou à l'épanouissement de la culture africaine. Alors, la jeunesse doit recourir, doit encore aller lire ses œuvres pour découvrir les réalités de chez nous. Il faut créer une journée quand même dédiée à cet auteur pour que les lecteurs puissent aller toucher du doigt ses œuvres. Parce que c'est un écrivain phare, c'est un écrivain dont la plume traverse la frontière, j'allais dire.
0: Une production consacrée au centenaire de l'écrivain.

0: Des bus flambant neufs ont été mis en circulation pour transporter des étudiants qui se rendaient au cours. Akila Stako est monté à bord de l'un de ces bus. Suivez son reportage.
1: Le transport universitaire est désormais une réalité à Parako. Le constat a été fait ce lundi sur plusieurs axes routiers de la ville, où les bus dédiés au transport des étudiants ont commencé à sillonner les routes. À bord, la satisfaction était visible chez plusieurs étudiants. Sur certains visages, on pouvait lire une joie qui ne dit pas son nom.
2: Bien aéré, bien équipé, on se sent vraiment à l'aise.
1: Pour ces étudiants de l'université de Parako, cette nouvelle offre de transport vient répondre à une préoccupation majeure, celle de la mobilité quotidienne entre leur lieu de résidence et le campus universitaire. Dieudonné est un étudiant rencontré à sa descente du bus.
2: C'est une grande chance pour nous étudiants de l'université de Parako, parce que grâce à ces bus maintenant, je parie que beaucoup d'entre nous vont arriver à faire le cours à l'heure avec moins de dépenses. Et donc je suis vraiment impressionné, c'est bien. Et je tiens à remercier aussi ceux qui travaillent derrière ce service, les chauffeurs, leur manière de conduite assidue, tout ça. Et aussi ceux qui ont organisé ça, c'est vraiment ouf, j'aime ça.
1: Joès, un autre étudiant, livre ses impressions après avoir pris ce bus pour se rendre au cours ce matin.
3: Précise à féliciter vraiment cette action de son excellence, monsieur le président. C'est vraiment à bravoter parce que c'est en faveur de nos étudiants. Ça nous permet de venir à l'heure et suivre nos cours. Et aussi, en ce qui concerne le confort, vraiment, je félicite, j'apprécie énormément parce que c'est confortable, c'est bien aéré, bien équipé. On se sent vraiment à l'aise. 200 francs pour un étudiant, oui, je pense que c'est vraiment abordable et c'est à notre portée, c'est pas trop exagéré.
1: Au-delà du confort, la question de la sécurité semble également au cœur du dispositif. Les responsables chargés du transport des étudiants rassurent que toutes les dispositions sont prises pour garantir leur sécurité à l'intérieur des bus. Ceintures de sécurité, extincteurs et autres équipements sont notamment prévus pour faire face aux éventuelles situations d'urgence. Rodrigo Dagan est l'un des chauffeurs de ces bus universitaires.
4: Moi, je suis resté sur le trajet de Guéma, la rue qui sort de la ville de Parakou, qui mène vers Malanville. Donc, juste arrêté au niveau du rond-point Déma, Radio Déma. Quand on quitte là, on est venu à rond-point Alouda, qui nous permet de prendre également les étudiants là. Et on est venu aussi également au carrefour des TP. Et là, je suis allé au niveau de carrefour Papini. Voilà, ce sont ces quatre points là que j'ai marqués ce matin. On a pris deux bus neufs, tout est conforme à ce qu'on doit avoir dans un bus. Que ce soit la ceinture de sécurité, les essuie-glaces, tout ce qui est intesté, tout ce qui est à boîte et pharmacie.
1: Une initiative qui devrait faciliter les déplacements des étudiants et leur permettre de rejoindre leur lieu d'études dans de meilleures conditions. Les premiers bénéficiaires, eux, semblent déjà apprécier la mise en circulation de ces bus sur les routes de Parako.
0: Et toujours au chapitre éducation, la rentrée scolaire 2026-2027 est également effective au centre de promotion sociale des aveugles, CPSA de Parako, à l'instar des autres établissements scolaires. Avec une trentaine d'apprenants inscrits au primaire comme au secondaire, les activités pédagogiques ont bel et bien démarré le 14 septembre. Constat fait par une équipe de la rédaction. Selon Gaëtan Serge Adjodepo, responsable pédagogique du centre, tout se déroule bien. Les apprenants ont été soumis à une évaluation diagnostique dans trois matières, notamment la lecture, l'expression écrite ainsi que les mathématiques, laquelle aura permis d'identifier leurs lacunes afin d'y apporter plus des solutions idoines. Gaëtan Serge Adjodepo, responsable pédagogique du centre de promotion sociale des aveugles de Parako.
5: Le 14 passé, on démarrait petitement. Et la semaine passée, je crois, nous avons fait aussi l'évaluation diagnostique. C'est une évaluation à laquelle on soumet les enfants pour voir les difficultés. Et pour le compte de cette évaluation, les enfants ont composé en trois disciplines, la lecture, l'expression écrite et les mathématiques. Pour le moment, ça se passe plutôt bien. Et cette année, la nouveauté, c'est que le CPSA Parako a bénéficié aussi de la cantine gouvernementale. Et toutes les dispositions ont été prises pour que cette cantine fonctionne. Globalement, nous avons déjà une trentaine d'apprenants au cours primaire, répartis dans les six cours du CI, du CM2. Les apprenants qui sont au secondaire, c'est le chef de

0: Congo, qui les accueille. Au secondaire, ils ne sont pas tous là encore. Mais pour ceux qui sont déjà là, je crois qu'on doit avoisiner 25 à 30 déjà. Et là-bas, ils sont dans les classes de 6e jusqu'en terminale.
1: Voilà qui annonce l'espoir. Je suis avec René Soglo, bonjour.
2: Raoul Steve Gounoukan, bonjour, bonjour à tous.
1: Cannes 2027, les guépards lancent leur préparation à Abidjan.
2: Bien sûr, les guépards du Bénin ont démarré leur préparation pour les éliminatoires de la Coupe du Monde, de la Coupe d'Afrique des Nations 2027. Et il faut le dire, c'est la première séance d'entraînement qui s'est tenue ce lundi au lycée classique de Cocody à Abidjan, Côte d'Ivoire, avec 13 joueurs, dont Dodo Doko, Sartulé Alagui, Hassan Mourane, et Tosi Ayegun. À l'issue de l'entraînement, le sélectionneur Ganotran a insisté sur l'importance de maintenir une bonne dynamique au sein du groupe et de progresser collectivement. Extrait des propos du technicien franco-allemand.
3: La séance était basée sur une reprise technique, physique et tactique, et on a surtout joué pour retrouver un peu à la fois notre harmonie dans le jeu, notre cohésion, et aussi la joie de se retrouver à travers le jeu. Oui, déjà la bonne ambiance en Côte d'Ivoire, c'est bien, mais on aurait préféré l'ambiance de Cotonou. De jouer un vrai match chez nous à domicile, ça fait 3 ans qu'on attend ça. Donc on s'adapte et on essaie d'avoir entre nous une ambiance positive, toujours essayer de progresser, se réjouir de se retrouver et préparer un match qui va être très difficile. Comme vous voyez, les joueurs qui composent cette équipe du Burkina Faso, ça joue en Champions League, ça joue en première division en Europe, un petit peu partout. Donc sur le papier, c'est un combat qui est difficile. On va bien se préparer pour faire avec notre équipe et notre niveau qui, lorsque tout le monde est au maximum, peut être intéressant, le match qu'il faut faire pour amener un résultat.
2: Et voilà, déjà présent en terre ivoirienne, Mohamed Tidjani a également livré ses impressions face à la presse après donc cette séance d'entraînement. Le défenseur central de 29 ans évoque cette trêve internationale et la préparation du match contre le Burkina Faso.
4: Déjà, ça fait très, très plaisir d'être de retour en sélection. Il y a encore du monde qui arrive. On espère qu'on va être au complet d'ici demain et commencer le travail et bien se préparer pour le match qui arrive contre le Burkina. On va analyser cette équipe de Burkina et puis on va tout donner pour les 3 points.
2: Et pour rappel, Burkina Faso Bénin de ce vendredi, le vendredi 25 septembre prochain donc, sera dirigé par l'arbitre du moment, le Somalien Omar Abdul Kadi Artan, empêché, vous vous souvenez certainement, d'officier lors de la dernière Coupe du Monde aux États-Unis, malgré un visa en règle. Depuis, il est devenu une véritable légende dans son pays d'origine. En ce qui concerne les guépards, ce sera la première journée donc de ces éliminatoires. La deuxième journée, c'est déjà mardi 29 septembre face à la Mauritanie. Et ensuite, un match amical face à l'Argentine de Lionel Messi.
1: Merci à vous, René Soglo. C'était les nouvelles sportives. On va poursuivre avec l'actualité sur le continent africain. Et je suis avec Grace Kodo du CEFIMA. Bonjour.
5: Bonjour, Raoul.
1: Actualité que nous ouvrons par le Togo. Un responsable d'un groupe armé tchadien est détenu à Lomé depuis le 17 septembre.
5: Luc Béyan, secrétaire général du mouvement pour la paix, la reconstruction et le développement, a été interpellé après une plainte d'un hôtel pour une facture impayée de plus de 15 millions de francs CFA. Arrivé au Togo en mai, pour, selon lui, discuter d'un futur accord de paix, il serait resté sans soutien financier de ses interlocuteurs. Luc Béyan attend désormais d'être présenté à un juge.
1: En Afrique du Sud, pendant ce temps, 2 femmes sont poursuivies après la découverte de 9 corps à Johannesburg.
5: Les 2 suspectes ont comparu lundi devant un tribunal près de Johannesburg, dans le cadre de l'enquête sur la mort d'une femme retrouvée le 17 septembre morte à Kempton Park. Elles sont poursuivies pour meurtre, entrave à la justice et possession d'une arme dangereuse. La police cherche à établir un éventuel lien entre les 9 décès enregistrés cette dernière semaine. Une 10e femme a également été retrouvée morte dimanche à Soweto.
1: On parle maintenant d'élections au Maroc. Près de 15,8 millions d'électeurs sont appelés aux urnes demain.
5: Les Marocains sont attendus mercredi 23 septembre pour les élections législatives. Au total, 395 sièges de la Chambre des représentants sont à pourvoir avec 7 288 candidats en lice. À la veille du scrutin, une partie des électeurs reste sceptique face aux promesses des partis politiques, notamment sur l'emploi, la santé et l'éducation. Le chômage des jeunes de 15 ans à 24 ans atteignait 37% en 2025.
1: Merci à vous, Grâce Kodo du CEFIMA. Ainsi va l'actualité en 24 heures sur le continent. On va retrouver maintenant Epiphane Chabi. C'est pour la revue de presse nationale.
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7: Bonjour à tous. Pas de décision officielle en date du 3 septembre 2026. Le président de l'Assemblée nationale, Joseph Diogbenou, a annulé une série d'actes relatifs à l'engagement, à la titularisation et au reversement de 52 collaborateurs de l'institution parlementaire. Fraternité l'informateur, décryptage info et le potentiel reviennent sur cette décision qui remet en cause plusieurs actes pris entre décembre 2021 et janvier 2026 au profit de personnels issus de différents services de l'Assemblée nationale. Dans le détail, une première décision concerne 39 agents selon Fraternité. Ceux-ci avaient été reversés en qualité d'agent permanent de l'État, alors qu'ils ne remplissaient pas les conditions prévues par l'article 28 du statut du personnel parlementaire, clarifie l'informateur. Parmi eux figurent notamment deux agents âgés de plus de 40 ans, alors que les textes encadrant le reversement ne permettaient pas leur intégration dans ces conditions. Mais une précision relayée par l'investigateur s'impose. Contrairement aux rumeurs qui circulent, ces 39 agents ne sont pas licenciés. La décision prévoit la reprise avec effet rétroactif de leurs anciens contrats de travail et ces derniers conservent donc leur poste au sein de l'institution mais en qualité de contractuel. Par ailleurs, une seconde décision concerne 13 autres agents. Elle annule deux actes de reversement et de titularisation pris en décembre 2024, rappelle l'investigateur. Les intéressés sont radiés des effectifs de la fonction publique et parlementaire, mais bénéficient d'une mesure transitoire puisqu'ils conservent leur contrat à durée indéterminée dans l'attente des arbitrages de l'administration parlementaire, fait savoir le potentiel. L'exécution de ces deux décisions a été confiée au secrétaire général administratif et au directeur de la caisse qui font savoir les publications. Sur un tout autre registre à présent, la diplomatie béninoise occupe également une place importante dans les publications de ce mardi. Depuis le 1er septembre, le Bénin préside pour un mois le Conseil de paix et de sécurité de l'Union africaine. Fraternité s'intéresse particulièrement aux différentes activités conduites sous la présidence béninoise. Plusieurs questions liées à la paix et à la sécurité sur le continent ont été examinées, avec un accent mis sur la prévention des conflits, le dialogue, le désarmement et la protection des populations selon le même journal. Dans cette dynamique, la publication précise que le Conseil de paix et de sécurité a notamment examiné des dossiers relatifs à la République centrafricaine et à la protection des enfants touchés par les conflits. La participation des femmes au processus de paix a également occupé une place importante dans l'agenda du mois, fait savoir le journal. Décryptage Info revient notamment sur la rencontre ministérielle consacrée aux femmes, à la paix et à la sécurité organisée à Cotonou et précise que les échanges ont porté sur la nécessité de renforcer la participation des femmes dans les mécanismes de prévention et de règlement des conflits. Au fil de cette présidence mensuelle, plusieurs leviers ont été donc mis en avant. Prévention des conflits, dialogue, désarmement, réconciliation, protection des populations et participation des femmes, conclut Fraternité. Quittons maintenant la diplomatie pour revenir à l'actualité universitaire. Après plusieurs années d'interruption, le transport universitaire a pris officiellement ce lundi 21 septembre 2026 dans toutes les universités du Bénin. La boussole, matin libre, les quatre vérités Fraternité reviennent sur le déploiement de 63 bus neufs dans 12 villes du Bénin. Au total, 30 lignes sont annoncées pour desservir les principaux pôles universitaires et les zones de résidence des étudiants. Sur le plan financier, le trajet est fixé à 200 francs CFA, soit 400 francs CFA pour un aller-retour, clarifie la boussole. L'accès au service repose sur le numéro personnel d'identification et une billetterie dédiée, conclut les publications. Pendant ce temps à Cotonou, la mairie donne le coup d'envoi d'une autre opération. La municipalité municipalité a lancé ce lundi 21 septembre son opération de libération des espaces publics occupés par des véhicules abandonnés, des épaves, des carcasses et des épaves irrégulièrement installées. Bénin Intelligent, Matin Libre, La Nation, Fraternité et bien d'autres publications en palais rapportent que les services municipaux ont effectué une première descente à Agonticon dans le 8e arrondissement de la ville. Une dépanneuse grue de la mairie a procédé au dégagement de plusieurs véhicules stationnés sur les espaces publics. Et au total, Matin Libre fait savoir que 19 véhicules, dont 11 véhicules de garage et 8 épaves, ont été concernés lors de cette première descente. Désormais, les contrevenants s'exposent aux pénalités et amendes prévues et les propriétaires des véhicules et épaves disposent d'un délai de 90 jours après notification pour s'acquitter des frais, conclut Bénin Intelligent. Terminons cette revue de presse par une question liée à l'alimentation. L'Agence nationale d'alimentation et de nutrition alerte sur les habitudes de consommation des matières grasses au Bénin. Selon le directeur de la nutrition, le professeur Charles Sousa, repris par plusieurs publications, l'huile rouge de palme naturelle présente un intérêt nutritionnel, notamment en raison de sa richesse en précurseurs de la vitamine A. En revanche, sa transformation artisanale en zumi, qui implique une chauffe prolongée, entraîne une dégradation de certains éléments nutritifs. Le spécialiste recommande donc de ne pas banaliser la consommation répétée de cette huile transformée. Fin de cette revue. Merci de m'avoir suivi.
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1: Mesdames, Messieurs, ainsi s'achève cette édition de l'actualité que j'ai le plaisir de vous présenter. Castero Aglaka, du CEFIMA aux manipulations techniques. Alberic Apovo a assuré la mise en ligne. Gisèle Daga au contrôle de l'édition en direct sur Raoul Steve Gounoukon. Je l'annonçais, 100 ans de vie, un parcours riche en œuvres littéraires qui continue d'inspirer plusieurs générations. L'écrivain béninois Olympe Bellicenome a célébré ses 100 ans dimanche 20 septembre dernier. Justement, une production est consacrée au centenaire de l'écrivain et qui est à suivre juste après cette édition.
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7: À l'évocation de son nom, certains pensent immédiatement à un piège sans fin. Publié en 1960, le roman s'impose aujourd'hui comme l'une des œuvres majeures de l'écrivain. Mais la biographie de Olympe Bellicenome ne s'arrête pas à ce titre. Le chant du lac, Liaison d'un été, Un enfant d'Afrique, L'initié, Les appels du vaudon, La naissance d'Abikou ou encore La danse du grand prêtre témoignent d'une œuvre qui traverse plusieurs décennies. Une œuvre dans laquelle se croisent tradition, croyances, mémoire, identité, transformation sociale et réalités africaines. Florent Kouaozoti, écrivain béninois.
9: Lorsque vous écrivez, c'est vous portez votre pays, vous portez vos traditions et surtout vous avez envie non seulement de séduire le public mais de laisser quelque chose à la postérité. Et pour moi, Olympe Bellicenome, ce n'est pas seulement l'écrivain, c'est l'homme dans sa totalité, dans son intégralité. Il a été un essayiste, il a été un romancier et surtout, il a décidé à un moment donné d'être un intellectuel. Il ne suffit pas de publier des romans, il ne suffit pas de publier des essais, mais il faut à un moment donné prendre une posture et se dire oui, je vais m'exprimer sur toutes les problématiques qui traversent le quotidien des Africains, le quotidien du monde, parce qu'en réalité, au-delà de l'Africain qu'il est, en fait, c'est l'humain qui m'intéresse.
7: La parole de l'écrivain rejoint ici celle d'un autre écrivain. Car parler de Olympe Bellicenome, ce n'est pas seulement parler d'un homme qui a écrit des livres, c'est aussi parler d'un auteur qui a placé au cœur de ses récits une partie de l'imaginaire du patrimoine culturel africain. Ouida, les traditions, les croyances, le vaudon, les rapports entre les individus et leur société, autant de réalités que sa plume a contribué à inscrire dans la littérature. Dans les appels du vaudon comme dans l'initié par exemple, la question des traditions et des croyances occupe notamment une place importante. Alain Chabé est un chroniqueur littéraire.
10: C'est un grand écrivain à travers ses œuvres. Il défend d'ailleurs la culture africaine un peu partout à travers ses œuvres. Et ses œuvres abordent assez de nouveaux émotions. Donc la transmission de la mémoire se fait constater à travers ses œuvres et ses écrits. Il y a aussi le renouvellement de l'écriture africaine à travers ses œuvres. Donc ses œuvres abordent assez de notions et ses œuvres contribuent énormément à l'émergence ou à l'épanouissement de la culture africaine. Ses œuvres en réalité abordent la culture en général. La plupart de ses œuvres abordent la culture africaine. Alors la jeunesse doit recourir, doit encore aller lire ses œuvres pour découvrir les réalités de chez nous.
7: Mais il y a une autre réalité. Entre les œuvres disponibles des jeunes lecteurs, le lien semble parfois fragile. Pour certains apprenants, le nom d'Olympe Bélé-Quenome appartient davantage au programme scolaire qu'à une véritable pratique de lecture. Des réponses qui interrogent. Parce qu'un écrivain peut avoir 100 ans, ses livres, eux, ne devraient pas avoir d'âge. Et c'est peut-être là que se situe le véritable enjeu de ce centenaire. Ne pas seulement célébrer l'homme, mais faire vivre l'œuvre. Les pistes sont donc nombreuses. Faire entrer par exemple davantage ses ouvrages dans les établissements scolaires, mais aussi donner aux élèves l'envie de les lire au-delà des obligations académiques. Alain Chabi est un chroniqueur littéraire.
10: Il faut le célébrer. Pour l'immortaliser, il faut qu'on crée des centres documentaires qui portent son nom ou bien créer une école en son nom ou organiser chaque année des journées littéraires Olympe Bélé-Quenome ou si possible donner son nom à une bibliothèque ou à un centre de culture.
7: Toutes les réalités que traversent les différentes œuvres de Olympe Bélé-Quenome ne devraient pas rester enfermées dans les pages de ses livres. Elles peuvent devenir des portes d'entrée pour permettre aux jeunes de comprendre l'homme, son époque et les questions qu'il posait à travers ses écrits. Florent Kouaouzoti.
9: Pour moi, non seulement Olympe Bélé-Quenome est un des modèles que j'ai côtoyé et que j'ai essayé plus ou moins d'imiter, il est aussi pour moi un modèle pour les autres générations. Parce que, évidemment, chaque génération a des engagements par rapport auxquels il doit développer son propre potentiel. Mais, vous savez, nous sommes dans un monde où, à chaque fois, il est impératif de se positionner par rapport à tous les problèmes qui se posent à notre époque. Et donc, je pense que en intégrant tous ces éléments, on se sent à la fois ouvert aux autres, on se sent divers, parce que il y a à chaque fois un pan de notre personnalité qui répond par rapport à des questions qui se posent. Dano.
7: 100 ans de vie, des décennies d'écriture, des romans, des récits et des réflexions qui ont traversé les générations. Mais le véritable hommage à un écrivain ne se mesure pas seulement au nombre de bougies soufflées pour son anniversaire. Il se mesure aussi à la capacité d'une société à faire vivre ses livres, à les transmettre, à les faire découvrir et à permettre à ceux qui viennent après de s'approprier cette mémoire. Olympe Bélé-Quenome a 100 ans, mais ses livres, eux, peuvent encore commencer une nouvelle vie dans la main d'un élève, sur la table d'un étudiant dans une bibliothèque, dans une salle de classe ou sur les ondes d'une radio.

0: Un plaisir de se retrouver au service de la nation, du peuple, et nous sommes engagés à travailler pour notre population.
1: On a beaucoup d'humilité, d'accord? Et on sent le poids des responsabilités, en fait. Et on prie Dieu, les mains de nos ancêtres et toutes les forces positives de l'univers de nous accompagner, de nous soutenir, voilà, et de nous permettre d'avoir, de prendre les décisions les plus éclairées pour la nation.
2: La révolution agricole, c'est de permettre à ce que les populations béninoises, la population béninoise impliquée dans l'agriculture ait un revenu beaucoup plus stable, améliorer le revenu des agriculteurs.
3: Déjà, remercier le président de la République, M. Romia Ouadaï, pour la confiance qu'il a placée en moi. Les défis aujourd'hui sont très grands et il s'agit pour nous de mobiliser davantage de ressources pour notre pays et au même moment veiller à ce que les populations puissent sentir, comme il a dit dans son discours d'investiture, l'impact de tout ceci dans leur quotidien.
4: Fier d'avoir été choisi parmi plusieurs Béninois pour conduire la politique du nouveau président. Et je voudrais compter sur tous les acteurs du secteur de l'éducation pour que les résultats soient à la hauteur de l'attente.
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matière d'enseignement professionnel communique. Pour le compte de la rentrée académique 2026-2027, le Centre universitaire d'enseignement professionnel lance la procédure d'inscription à titre entièrement payant en première année de formation au diplôme universitaire de technicien métier d'enseignement professionnel des métiers de l'agriculture de Djougou et d'Aplaroui. Les formations ouvertes au titre de l'année académique 2026-2027. Métier de l'agripreneur, spécialité agriculture, agro-élevage. Mécanisation agricole, spécialité installation et maintenance des systèmes d'irrigation, drainage, fabrication et maintenance des équipements agricoles, exploitation et entretien des équipements de production agricole. Peut faire acte de candidature toute personne titulaire d'un baccalauréat, d'un DEAT ou de tout autre diplôme équivalent. Le dossier de candidature doit comporter les pièces ci-après. Une demande manuscrite adressée au directeur général par intérim du CUEP précisant la formation souhaitée. Une lettre d'engagement de paiement des frais liés à la formation signée par un parent ou un tuteur. Une copie de l'acte de naissance sécurisé. Une copie légalisée de l'attestation du baccalauréat, du DEAT ou du diplôme équivalent. Une copie légalisée de l'attestation d'authenticité du diplôme obtenu à l'étranger ou à défaut le récapitulatif de la demande d'authenticité auprès de la DGES uniquement pour les diplômes obtenus à l'étranger. La quittance de paiement des frais d'études de dossier se levant à 2000 francs CFA à verser sur le compte du Trésor, Centre universitaire d'enseignement professionnel. Les dossiers de candidature doivent être rangés dans l'ordre énuméré dans un cartable à rabat et déposés soit au secrétariat de la direction générale du CUEP, 6 à Bomekalavi, en face de la mairie, soit au secrétariat de l'IUEP à Djougou, si au campus de Sérou à Djougou, soit au secrétariat administratif de la mairie d'Aplaroui, du lundi 24 août au vendredi 9 octobre 2026, de 8h à 12h en matinée et de 15h à 17h dans l'après-midi. La liste des candidats sélectionnés sera publiée par voie d'affichage sur les lieux de dépôt des dossiers et sur les plateformes digitales du CUEP.

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1: Aïe. 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

0: pouvoir nous accompagner dans cette logistique. C'est bien dit, bien transcrit, arrêté et tout ce qui est là comme gouvernance. La gratuité, l'accompagnement des filles du premier cycle et du second cycle, là, cela est effectif aussi, j'ai aucun doute. Donc, filles de la sixième en terminale, les filles sont exonérées de la contribution de la scolarité. Donc, aucune fille ne perd sa scolarité, c'est l'État qui prend ça en charge.
1: À l'endroit des apprenants ayant échoué aux examens de l'année dernière, le directeur du collège les invite à prendre courage et à ne pas considérer cet échec comme une fatalité. Il les invite à se fixer de nouveaux objectifs pour cette nouvelle année scolaire, à faire preuve de détermination et à redoubler d'efforts dans le travail. Pour le directeur, cette nouvelle année scolaire doit être l'occasion pour ses apprenants de repartir sur de nouvelles bases avec davantage d'engagement et de confiance en leurs capacités. Léon Chaffa.
0: L'échec n'est pas un fait en soi, c'est quand même une étape de diagnostic ou même de l'évaluation. Ce n'est pas que j'ai échoué cette année, bon, c'est la fin du monde, pas du tout, c'est parce que j'ai failli quelque part au niveau de mes compétences ou bien au niveau de label vraiment. Et professionnel ou académique, il y a ça fait défaut. Alors là, et si j'échoue, c'est là, je vais poser dans le diagnostic pour voir qu'est-ce qui m'a fait échouer. C'est pas la fin du monde. Donc à ceux-là, c'est nous sommes dans une perspective de pouvoir remonter leur moral, de combler leur moral. Il y a pas de souci. S'ils n'ont pas eu le BPC ou le bac l'année passée ou passé en classe supérieure, cette année ils l'auront. C'est des défis quand même qu'il faut surtout et poser, et c'est des défis également à manager avec ses collègues.
1: On reste toujours dans le volet éducation. Il faut dire que la rentrée scolaire 2026-2027 est également effective au centre de promotion sociale des aveugles de Parakou.
2: Avec une trentaine d'apprenants inscrits au primaire comme au secondaire, les activités pédagogiques ont bel et bien démarré le 14 septembre dernier au CPSA de Parakou, selon Gaëtan Serge Adjodepo, responsable pédagogique du dit centre. Tout se déroule bien. Les apprenants ont été soumis à une évaluation diagnostique dans trois matières, notamment la lecture, l'expression écrite ainsi que les mathématiques, laquelle aura permis d'identifier leurs lacunes afin d'y apporter les solutions idoines. Gaëtan Serge Adjodepo, responsable pédagogique du Centre de promotion sociale des aveugles de Parakou.
3: Le 14 passé, on démarrait petitement. Et la semaine passée, je crois, nous avons fait aussi l'évaluation diagnostique. C'est une évaluation à laquelle on soumet les enfants pour voir leurs difficultés. Et pour le compte de cette évaluation, les enfants ont composé en trois disciplines, la lecture, l'expression écrite et les mathématiques. Pour le moment, ça se passe plutôt bien. Et cette année, la nouveauté, c'est que le CPSA Parakou a bénéficié aussi de la cantine gouvernementale. Et toutes les dispositions étaient prises pour que cette cantine fonctionne. Globalement, nous avons déjà une trentaine d'apprenants au cours primaire, répartis dans les six cours du CI, du CM2. Les apprenants qui sont au secondaire, c'est le chef de Zongo qui les accueille. Au secondaire, ils ne sont pas tous là encore. Mais pour ceux qui sont déjà là, je crois qu'on doit avoisiner 25 à 30 déjà. Et là-bas, ils sont dans les classes de 6e jusqu'en terminale.
2: Général. L'édition se poursuit. Des professionnels des médias renforcent leurs capacités sur les enjeux de cohésion sociale et de promotion de la paix, Karine.
1: C'est à travers un atelier de formation qui s'est ouvert ce mardi 22 septembre à l'antenne de Helvetas à Parakou, initié dans le cadre du projet de cohésion sociale et de développement économique dans les régions frontalières de Kalalé et de Segbanan. Cette session réunit des journalistes et professionnels des médias. Durant trois jours, les participants vont approfondir leurs connaissances sur plusieurs thématiques liées à la cohésion sociale et du vivre ensemble. Fidel Koubonou est le chef projet Causerie Kalalé Segbanan. Il parle du bien fondé de cette initiative.
4: Il faut dire que depuis novembre 2025, Helvetas met en œuvre le projet Causerie. Et dans la mise en œuvre de ce projet, il est prévu un partenariat avec les médias, notamment les radios communautaires. Et c'est dans ce cadre-là que nous les avons invités ce matin pour d'abord échanger sur les enjeux de la cohésion sociale, les enjeux de l'inclusion économique des jeunes et des femmes et les enjeux de la gestion durable des ressources naturelles, d'une part, et d'autre part, élaborer avec les messages clés que nous allons diffuser pour consolider le vivre ensemble et la paix dans nos différentes communautés. C'est un exercice qui va nous prendre 3 jours et c'est pour ça que nous sommes là.
1: Les travaux alternent entre sessions théoriques et exercices pratiques. Au terme de cette session, les professionnels formés devraient être davantage outillés pour contribuer à la prévention des tensions et au renforcement de la cohésion sociale à travers leur production médiatique. Occasion pour le chef projet d'annoncer le but visé par le projet COSURI et les attentes à l'endroit des professionnels des médias. Fidèle Kouponou.
4: Le projet vise globalement à lutter contre les radicalisations, l'extrémisme violent dans ces zones-là. Et pour y arriver, nous avons 2 grands axes. Le premier axe, c'est le renforcement de tout ce qui est mécanisme endogène de prévention et de résolution des conflits. Il s'agira pour nous de mettre en place et de renforcer les capacités des comités villageois de prévention et de résolution des conflits, d'appuyer les comités communaux de concertation et de cohésion sociale. Le deuxième axe, c'est la réalisation et l'aménagement de 12 infrastructures hydro-agricoles et marchandes dans ces régions-là. Ce qui est attendu des professionnels des médias, c'est d'ailleurs d'être très sensibles aux enjeux, tels que j'ai dit, de cohésion sociale, d'inclusion économique des jeunes, de la gestion durable des ressources et de connaître le projet COSURI pour bien parler et pour nous aider dans la sensibilisation des communautés pour la consolidation de la paix.
1: Note santé dans ce 19h, il faut faire très attention à l'huile surchauffée appelée Zomi.
2: C'est l'information sanitaire qui circule au Bénin depuis quelques jours. L'alerte vient de l'Agence nationale de l'alimentation.

0: L'huile rouge raffinée, appelée zomi, engendre de lourdes conséquences selon le diététicien Patrick Zimvoido.
1: L'huile rouge, c'est la première pression. C'est la première pression biologique. C'est une extraction pure. Cette extraction n'a pas subi un feu. Il y a les vitamines A, surtout le lycopène. Vitamine A, le zinc, le magnésium. Et vous savez qu'on a besoin de la vitamine A. Quand tu grandis, il faut avoir une permanence de vitamine A pour renforcer ton système immunitaire. Sa particularité, c'est la richesse en vitamine A, lycopène, zinc, magnésium. Et surtout, il est liposoluble. Par contre, Zomi, c'est sur le feu. Ça a été dépourvu des minéraux, des vitamines. Et c'est un bourratif pour les artères. Ça n'apporte rien de concret à la santé, surtout au système cardiaque. Ceux qui aiment Zomi, ils en consomment. C'est des gens qui se préparent à autre chose, ou peut-être à des maladies, liées au cœur, aux reins, surtout aux artères. Consommation à long terme du Zomi a des conséquences. Celui qui prend par exemple du Zomi et c'est dans son habitude alimentaire, il peut devenir obèse, diabétique, hypercholestérolémie, avoir trop de cholestérol dans le sang. Et quand ces trois éléments se regroupent, alors il peut avoir l'AVC, il peut avoir l'insuffisance rénale, il peut être diabétique, il peut être obèse, il a le corps lourd, le corps est acide, l'acidose, ça monte et tout se mélange.
0: Patrick Zinvoedo recommande la consommation de l'huile rouge ordinaire. Au-delà de ces explications, le diététicien invite les populations à faire un choix de mode de vie afin d'éviter plus tard des maladies. Une sensibilisation de fond s'impose selon le diététicien Patrick Zinvoedo. Il est au micro de Daryl Medegan-Fagla.
1: Ceux qui consomment ces huiles, c'est des gens qui sont, moi je les appelle, des candidats au cercueil spontané. C'est des gens qui ont dit, ah, il a une crise, il a tel problème. C'est pourquoi je dis et je répète, ceux qui s'habillent en chèreté, ils achètent des tissus de valeur et ils mangent mal, ils se créent des problèmes. Quand tu as les moyens, il faut te donner une alimentation saine, bien manger pour vivre longtemps afin d'atteindre tes objectifs. Ce que je conseille à la population, c'est d'éviter totalement Zomi. Parce que dans leur tête, ça coûte moins cher. Ça donne du goût et c'est bon à manger. Mais ils ne pensent pas les inconvénients à long terme. Donc, il faut qu'on sensibilise la population sur l'avantage de l'huile rouge et Zomi. Tel que l'a dit la structure, il faut une sensibilisation de fond et expliquer les avantages et les conséquences de la consommation de cette huile dans 10 ans, dans 15 ans et même dans 2 ans. Ceux qui ont l'habitude d'en prendre, ils auront de sérieux problèmes d'athérosclérose, les artères, tout ça là, voilà.
0: Les nouvelles sportives, vous l'avez compris, je suis avec Epiphane Chabi. Bonsoir.
2: Bonsoir, Louis Chabalo.
0: Ghana, pour démarrer, Jordan Ayew contraint de quitter le rassemblement.
2: Oui, arrivé à Accra le lundi 21 septembre dernier pour les préparatifs, évidemment, pour rejoindre ses coéquipiers en sélection. Le capitaine ghanéen a signalé donc une gêne au niveau du genou. Il a ainsi passé un scanner mardi matin afin d'évaluer la nature du problème. Les examens ont donc confirmé une atteinte qui devrait empêcher l'attaquant de participer aux prochaines rencontres du Ghana. Jordan Ayew s'est depuis entretenu avec le sélectionneur Carlos Queiroz et devrait être autorisé a quitté le rassemblement afin donc de poursuivre sa récupération. Il faut dire que ce forfait constitue un nouveau coup dur pour les Black Stars déjà confrontés à une préparation perturbée avant leur prochaine échéance internationale.
0: Et pendant ce temps, Kylian Mbappé forfait également en raison d'un symptôme grippal.
2: Oui, d'après les informations de l'équipe, l'attaquant du Real de Madrid a été préservé par précaution médicale. Les symptômes grippaux dont souffre le capitaine tricolore l'obligent donc à manquer ou à marquer le pas à l'approche du rendez-vous en Ligue des Nations de l'UEFA face à la Turquie. Il s'agit du premier contretemps pour Zinedine Zidane depuis son intronisation aux commandes de l'équipe de France. Le sélectionneur s'était pourtant affiché tout sourire et très proche de ses joueurs lors de sa première séance dirigée lundi après-midi à Clairefontaine. Cette disposition intervient dans une période sportive et délicate pour Kylian Mbappé. Dans la foulée d'une prestation en demi-teinte lors du derby face à l'Atlético Madrid, son organisme réclame donc un peu de répit. Un coup d'arrêt qui coïncide également avec une actualité extra-sportive très chargée entre son partenariat avec ON et sa campagne assidue dans l'optique du Ballon d'Or décerné le 26 octobre prochain. Il faut dire que Kylian Mbappé va donc prendre une pause, le temps de se retrouver et de reprendre ses esprits.
0: Merci à vous. Epiphane

0: Chabu, c'était l'actualité sportive. Après vous, les nouvelles du continent. On va faire le tour du continent avec vous, Karine. On démarre par le Sénégal. Plusieurs élus de l'Alliance pour la République rejoignent le parti présidentiel Kiraï.
1: Sept maires du département de Fatick ont récemment quitté l'Alliance pour la République, le parti de l'ancien président Macky Sall, pour rejoindre la mouvance présidentielle. Ces départs s'ajoutent à ceux de plusieurs autres élus locaux. Selon un responsable de l'APR, plus de la moitié des quelques 400 maires que comptait le parti ont désormais rejoint Kiraï, lancé en juillet par le président Bassirou Diomaye Faye.
0: Au Mali, pendant ce temps, l'opposant Étienne Fakaba Sissoko critique le bilan de la transition.
1: L'opposant en exil Étienne Fakaba Sissoko demande des comptes aux dirigeants de la transition à l'occasion de la fête nationale ce 22 septembre. Il estime que les Maliens attendent surtout des résultats en matière de sécurité, d'électricité, de conditions de vie et de liberté. Cette réaction intervient après le discours du président de transition Assimi Goïta qui a défendu le bilan de son régime et promis de renforcer la lutte contre les groupes armés.
0: Et au Cameroun, pour terminer, près de 6000 fonctionnaires sont menacés de suspension de salaire pour absentéisme.
1: Au total, 5 911 agents de l'État sont concernés par cette mesure du ministère des Finances. Ils sont soupçonnés pour la plupart d'avoir quitté le pays tout en continuant à percevoir le salaire. Leur rémunération des mois de septembre et octobre sont provisoirement mises en attente. Les agents concernés doivent fournir des justificatifs avant le 31 octobre, faute de quoi ils risquent d'être définitivement radiés du fichier solde de l'État.
0: Ainsi va l'actualité sur le continent. On va faire place à présent, mesdames, messieurs, à la revue de presse nationale.
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3: Bonjour à tous. Pas de décision officielle en date du 3 septembre 2026. Le président de l'Assemblée nationale, Joseph Diogbenoua, a annulé une série d'actes relatifs à l'engagement, à la titularisation et au reversement de 52 collaborateurs de l'institution parlementaire. Fraternité l'informateur, décryptage info et le potentiel reviennent sur cette décision qui remet en cause plusieurs actes pris entre décembre 2021 et janvier 2026 au profit de personnel issu de différents services de l'Assemblée nationale. Dans le détail, une première décision concerne 39 agents selon Fraternité. Ceux-ci avaient été reversés en qualité d'agent permanent de l'État, alors qu'ils ne remplissaient pas les conditions prévues par l'article 28 du statut du personnel parlementaire, clarifie l'informateur. Parmi eux figurent notamment deux agents âgés de plus de 40 ans, alors que les textes encadrant le reversement ne permettaient pas leur intégration dans ces conditions. Mais une précision relayée par l'investigateur s'impose. Contrairement aux rumeurs qui circulent, ces 39 agents ne sont pas licenciés. La décision prévoit la reprise avec effet rétroactif de leurs anciens contrats de travail et ces derniers conservent donc leur poste au sein de l'institution mais en qualité de contractuel. Par ailleurs, une seconde décision concerne 13 autres agents. Elle annule deux actes de reversement et de titularisation pris en décembre 2024, rappelle l'investigateur. Les intéressés sont radiés des effectifs de la fonction publique et parlementaire, mais bénéficient d'une mesure transitoire puisqu'ils conservent leur contrat à durée indéterminée dans l'attente des arbitrages de l'administration parlementaire fait savoir le potentiel. L'exécution de ces deux décisions a été confiée au secrétaire général administratif et au directeur de la caisse font savoir les publications. Sur un tout autre registre à présent, la diplomatie béninoise occupe également une place importante dans les publications de ce mardi. Depuis le 1er septembre, le Bénin préside pour un mois le Conseil de paix et de sécurité de l'Union africaine. Fraternité s'intéresse particulièrement aux différentes activités conduites sous la présidence béninoise. Plusieurs questions liées à la paix et à la sécurité sur le continent ont été examinées, avec un accent mis sur la prévention des conflits, le dialogue, le désarmement et la protection des populations selon le même journal. Dans cette dynamique, la publication précise que le Conseil de paix et de sécurité a notamment examiné des dossiers relatifs à la République. République centrafricaine et à la protection des enfants touchés par les conflits. La participation des femmes au processus de paix a également occupé une place importante dans l'agenda du mois, fait savoir le journal. Décryptage Info revient notamment sur la rencontre ministérielle consacrée aux femmes, à la paix et à la sécurité organisée à Cotonou et précise que les échanges ont porté sur la nécessité de renforcer la participation des femmes dans les mécanismes de prévention et de règlement des conflits. Au fil de cette présidence mensuelle, plusieurs leviers ont été donc mis en avant. Prévention des conflits, dialogue, désarmement, réconciliation, protection des populations et participation des femmes, conclut Fraternité. Quittons maintenant la diplomatie pour revenir à l'actualité universitaire. Après plusieurs années d'interruption, le transport universitaire a repris officiellement ce lundi 21 septembre 2026 dans toutes les universités du Bénin. La boussole, matin libre, les quatre vérités Fraternité reviennent sur le déploiement de 63 bus neufs dans 12 villes du Bénin. Au total, 30 lignes sont annoncées pour desservir les principaux pôles universitaires et les zones de résidence des étudiants. Sur le plan financier, le trajet est fixé à 200 francs CFA, soit 400 francs CFA pour un aller-retour, clarifie la boussole. L'accès au service repose sur le numéro personnel d'identification et une billetterie dédiée, conclut les publications. Pendant ce temps à Cotonou, la mairie donne le coup d'envoi d'une autre opération. La municipalité a lancé ce lundi 21 septembre son opération de libération des espaces publics occupés par des véhicules abandonnés, des épaves, des carcasses et des épaves irrégulièrement installées. Bénin Intelligent, Matin Libre, La Nation, Fraternité et bien d'autres publications en parlent et rapportent que les services municipaux ont effectué une première descente à Agonticon dans le 8e arrondissement de la ville. Une dépanneuse grue de la mairie a procédé au dégagement de plusieurs véhicules stationnés sur les espaces publics. Et au total, Matin Libre fait savoir que 19 véhicules, dont 11 véhicules de garage et 8 épaves, ont été concernés lors de cette première descente. Désormais, les contrevenants s'exposent aux pénalités et amendes prévues et les propriétaires des véhicules et épaves disposent d'un délai de 90 jours après notification pour s'acquitter des frais, conclut Bénin Intelligent. Terminons cette revue de presse par une question liée à l'alimentation. L'Agence nationale d'alimentation et de nutrition alerte sur les habitudes de consommation des matières grasses au Bénin. Selon le directeur de la nutrition, le professeur Charles Sousa, repris par plusieurs publications, l'huile rouge de palme naturelle présente un intérêt nutritionnel, notamment en raison de sa richesse en précurseurs de la vitamine A. En revanche, sa transformation artisanale en zoumi qui implique une chauffe prolongée entraîne une dégradation de certains éléments nutritifs. Le spécialiste recommande donc de ne pas banaliser la consommation répétée de cette huile transformée. Fin de cette revue. Merci de m'avoir suivi.
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0: C'est également la fin de cette édition. Merci à tous de l'avoir suivi de bout en bout. Retrouvez l'intégralité de l'édition en podcast sur nos canaux digitaux. Mise en ligne de l'édition, Marouane Bouégui du CEFIMA. À l'édition, on retrouve Grace Kodo également du CEFIMA. Portez-vous bien.
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0: À l'évocation de son nom, certains pensent immédiatement à un piège sans fin. Publié en 1960, le roman s'impose aujourd'hui comme l'une des œuvres majeures de l'écrivain. Mais la biographie de Olympe Béliquenome ne s'arrête pas à ce titre. Le chant du lac, liaison d'un été, un enfant d'Afrique, l'initié, les appels du vaudou, la naissance d'Abiku ou encore la danse du grand prêtre témoignent d'une œuvre qui traverse plusieurs décennies. Une œuvre dans laquelle se croisent tradition, croyance, mémoire, identité, transformation sociale et réalités africaines. Florent Kouaozouti, écrivain béninois.
1: Lorsque vous écrivez, c'est vous portez votre pays, vous portez vos traditions et surtout vous avez envie non seulement de séduire le public mais de laisser quelque chose à la postérité. Et pour moi, Olympe Béliquenome, ce n'est pas seulement l'écrivain, c'est l'homme dans sa totalité, dans son intégralité. Il a été un essayiste, il a été un romancier et surtout, il a décidé à un moment donné d'être un intellectuel. Il ne suffit pas de publier des romans, il ne suffit pas de publier des essais, mais il faut à un moment donné prendre une posture et se dire, oui, je vais m'exprimer sur toutes les problématiques qui traversent le quotidien des Africains, le quotidien du monde, parce qu'en réalité, au-delà de l'Africain qu'il est, en fait, c'est l'humain qui l'intéresse.
0: La parole de l'écrivain rejoint ici celle d'un autre écrivain. Car parler de Olympe Béliquenome, ce n'est pas seulement parler d'un homme qui a écrit des livres, c'est aussi parler d'un auteur qui a placé au cœur de ses récits une partie de l'imaginaire du patrimoine culturel africain. Ouida, les traditions, les croyances, le vaudou, les rapports entre les individus et leur société, autant de réalités que sa plume a contribué à inscrire dans la littérature. Dans les appels du vaudou comme dans l'initié par exemple, la question des traditions et des croyances occupe notamment une place importante. Alain Chabi est un chroniqueur littéraire.
2: C'est un grand écrivain à travers ses œuvres. Il défend d'ailleurs la culture africaine un peu partout à travers ses œuvres. Et ses œuvres abordent assez de notions. Donc, la transmission de la mémoire se fait constater à travers ses œuvres et ses écrits. Il y a aussi le renouvellement de l'écriture africaine à travers ses œuvres. Donc, ses œuvres abordent assez de notions et ses œuvres contribuent énormément à l'émergence ou à l'épanouissement de la culture africaine. Ses œuvres, en réalité, abordent la culture en général. La plupart de ses œuvres abordent la culture africaine. Alors, la jeunesse doit doit encore aller lire ses œuvres pour découvrir les réalités de chez nous.
0: Mais il y a une autre réalité. Entre les œuvres disponibles et les jeunes lecteurs, le lien semble parfois fragile. Pour certains apprenants, le nom d'Olympe Béliquenome appartient davantage au programme scolaire qu'à une véritable pratique de lecture. Des réponses qui interrogent. Parce qu'un écrivain peut avoir 100 ans, ses livres, eux, ne devraient pas avoir d'âge. Et c'est peut-être là que se situe le véritable enjeu de ce centenaire. Ne pas seulement célébrer l'homme, mais faire vivre l'œuvre. Les pistes sont donc nombreuses. Faire entrer par exemple davantage ses ouvrages dans les établissements scolaires, mais aussi donner aux élèves l'envie de les lire au-delà des obligations académiques. Alain Chabi est un chroniqueur littéraire.
2: Il faut le célébrer. Pour l'immortaliser, il faut qu'on crée des centres documentaires qui portent son nom ou bien créer une école en son nom ou organiser chaque année des journées littéraire Olympe Béliquenome, ou si possible, donner son nom à une bibliothèque ou à un centre de culture.
0: Toutes les réalités que traversent les différentes œuvres de Olympe Béliquenome ne devraient pas rester enfermées dans les pages de ses livres. Elles peuvent devenir des portes d'entrée pour permettre aux jeunes de comprendre l'homme, son époque et les questions qu'il posait à travers ses écrits. Florent Kouaozouti.
1: Pour moi, non seulement Olympe Béliquenome est un des modèles que j'ai côtoyé et que j'ai essayé plus ou moins d'imiter, il est aussi pour moi un modèle pour les autres générations. Parce que, évidemment, chaque génération a des engagements par rapport auxquels il doit développer son propre potentiel. Mais, vous savez, nous sommes dans un monde où, à chaque fois, il est impératif de se positionner par rapport à tous les problèmes qui se posent à notre époque. Et donc, je pense que en intégrant tous ces éléments, on se sent à la fois ouvert aux autres, on se sent divers, parce que il y a à chaque fois un pan de notre personnalité qui répond par rapport à des questions qui se posent. nous.
0: 100 ans de vie, des décennies d'écriture, des romans, des récits et des réflexions qui ont traversé les générations. Mais le véritable hommage à un écrivain ne se mesure pas seulement au nombre de bougies soufflées pour son anniversaire. Il se mesure aussi à la capacité d'une société à faire vivre ses livres, à les transmettre, à les faire découvrir et à permettre à ceux qui viennent après de s'approprier cette mémoire. Olympe Bellic, un homme à 100 ans, mais ses livres, eux, peuvent encore commencer une nouvelle vie dans la main d'un élève, sur la table d'un étudiant dans une bibliothèque, dans une salle de classe ou sur les ondes d'une radio.

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3: Se réveiller avec un téléphone, travailler toute la journée devant un ordinateur, se détendre le soir devant la télévision, les écrans rythment désormais une grande partie de notre vie à tout âge. Une présence si naturelle qu'on en oublie parfois qu'elle sollicite fortement nos yeux avec des conséquences bien réelles sur la santé visuelle. On parle aujourd'hui de plus en plus de fatigue oculaire numérique. Mais que recouvre exactement ce terme et quels sont les signes qui doivent pousser à s'inquiéter? Saadou Nodi Chao, technicien supérieur en ophtalmologie, apporte des précisions.
4: La fatigue oculaire numérique, c'est l'ensemble des manifestations que l'on ressent quand on travaille un peu trop devant les écrans. Et quand nous parlons des écrans, il s'agit de l'écran du portable, de l'écran de l'ordinateur, de l'écran de la télévision, de l'écran des jeux chez les enfants, de l'écran. Quand vous restez devant les écrans, le soir, vous allez avoir les maux de tête, les brûlures oculaires, les sensations du gêne. C'est comme s'il y a des corps étrangers qui sont rentrés dans les yeux sont rouges et on a du gêne. On se dit vraiment, ça ne va pas. On sent aussi la fatigue. D'autres le sentent chaque soir, chaque jour ouvré, chaque jour de travail, alors que d'autres, c'est en fin de semaine, ils le sentent. Je veux d'abord expliquer par quel mécanisme les écrans nous rendent malades. Quand je suis devant mon écran, que ce soit écran de télé, de portable, d'ordinateur ou bien écran de jeu pour les enfants, je fixe l'écran. J'écarquille mes yeux pour bien voir. Les yeux là, petit à petit, vont rester immobiles. Les yeux qui sont censés bouger plus de 100 fois par minute vont rester immobiles et devenir secs. La paupière aussi va devenir sèche. Alors, arrivé à un moment, les deux corps étant toujours en contact, ils vont continuer par se frotter l'un contre l'autre. Le frottement de deux corps secs, le corps le plus mou reçoit un coup. Et ici, le corps le plus mou, c'est l'œil. C'est comme si vous enlevez votre chemise et vous allez gratter le dos à un mur sec, à un mur qui n'a pas été compétent, à un mur qu'on n'a pas crépi. C'est votre dos qui va sentir la douleur. Si vous le faites 100 fois, c'est ce que vous allez sentir. Et c'est ce que nous constatons. Ceux qui utilisent l'outil informatique, ceux qui sont devant les écrans et qui ne prennent aucune précaution, ils viennent nous voir en consultation ophtalmologique. Docteur, en fin de journée, mes yeux me font mal. En fin de week-end, mes yeux me font mal. Les samedis, dimanche, je reste à la maison, je ne sens rien. Mais on ne veut pas faire de lien entre l'usage qu'on fait des écrans et notre maladie. La sécheresse oculaire que nous amène ces écrans-là. Devant certains signes-là, comme ces signes que vient de cerner, il faut que l'homme cherche à prendre une consultation ophtalmologique pour comprendre en quoi il est en train de faire face. Vous travaillez beaucoup sur ordinateur. Vous ne prenez aucune précaution. Vous travaillez 6 heures par jour, 4 heures, 5 heures, 8 heures par jour. Matin et soir, vous êtes là-dedans. Et vous faut donc vraiment certains gestes pour sauver les yeux.
3: Au-delà de la simple gêne passagère, une exposition prolongée aux écrans peut entraîner des risques plus sérieux pour la vue, en particulier chez les enfants dont les yeux sont encore en développement. Un risque qui ne pèse toutefois pas de la même façon sur tout le monde. Certaines catégories de la population seraient plus vulnérables que d'autres face à cette exposition prolongée, selon le technicien supérieur en ophtalmologie, Saadou Nodi Chao.
4: Nous sommes tous exposés, du gardien en ville à la grand-maman vendeuse d'eau bien qui prépare à Kassa au village. Tout le monde est dedans. Aujourd'hui, tout le monde a des portables. On regarde et on regarde sans fin. On est collé et on regarde.
3: Face à ces risques, des gestes simples permettent pourtant de préserver la santé visuelle au quotidien à condition de les adopter tôt et de façon régulière selon le technicien supérieur en ophtalmologie.
4: Le premier geste à faire et qui est salutaire est que après chaque une heure de temps de travail devant un écran, il faut se lever, aller faire quelque chose en 5 minutes, quelque chose d'autre en 5 minutes avant de revenir encore à l'écran. Cela permet de libérer les yeux. Alors là, les yeux sont encore prêts pour travailler. C'est comme le cheval qui fait tomber le cavalier. Ça ne va pas à distance, ça reste juste à côté. Et si il arrivait à se relever et à monter, il reprend le parcours. Donc c'est ça, si vous arrivez à donner du repos à vos yeux, les yeux sont toujours prêts pour travailler. Et si vous adoptez ce comportement, toute votre vie, vous allez utiliser les écrans sans que les écrans ne vous endommagent les yeux. Le deuxième geste, c'est un ensemble de gestes que nous appelons la gymnastique oculaire. Cette gymnastique oculaire n'est rien d'autre que, après chacune heure de temps, si vous ne pouvez pas vous lever, consacrez 5 minutes à vos yeux, à aller faire autre chose et revenir encore à l'écran. Consacrez 3 bonnes minutes pour vos yeux en faisant quoi? Premièrement, vous allez masser vos yeux de haut en bas, une fois, deux fois et trois fois. Deuxièmement, vous allez cligner les yeux, une fois, deux fois et trois fois. Et troisièmement, vous allez laisser l'écran un temps soit peu, regarder à droite, regarder à gauche une première fois, une deuxième fois et une troisième fois. Comme ça, vous avez encore apprêté vos yeux pour faire face aux écrans pendant encore une heure de temps.
3: Utiliser les écrans, oui. En abuser, non. Un équilibre à trouver dès le plus jeune âge pour préserver une vue qui reste à tout âge précieuse et fragile.
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